0: gym.
1: Salut tous mes amis pour moi.
2: Je n'aurais pas dû sécher les cours de gym.
1: Ce gars-là, l'enfant, les voir.
3: S'il voyait la fille en moi.
0: Je suis tout en âge, mais

Il y a plus de 500 000 saisons, le Mont Bleu s'éveilla. Toute la nuit, le volcan maudit cracha ses entrailles de feu sur la horde de Kraou le Sage. À l'aube de l'humanité, à l'aube des temps obscurs, le Mont Bleu n'avait épargné qu'un enfant. Il s'appelait Raon. Et voici que le fils de Kraou le Sage s'élançait encore vers l'inconnu. À la découverte de la profonde et mystérieuse tanière du soleil, à la découverte de la grande horde de ceux qui marchent debout, les hommes. Car apprendre et comprendre, tel était son destin, le destin de Raon, fils des âges farouches.

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0: La météo pour ce dimanche 12 juillet, toujours un grand soleil et la canicule qui continue en France, avec des températures pour ce dimanche matin de 18 degrés pour Cherbourg, 20 degrés à Lille, 21 pour Brest et Strasbourg, 23 degrés pour Lyon, Toulouse et Paris, 24 degrés pour Ajaccio, Nice, Biarritz et Bordeaux. Et pour ce dimanche après-midi, entre 33 et 38 degrés sur une moitié nord, il fera 33 degrés en Bretagne et sur les Hauts-de-France, 34 sur le Grand Est, 36 sur la région Île-de-France, 38 degrés sur le centre Val-de-Loire. Dans la moitié sud, entre 30 et 41 degrés, il fera 30 degrés en Corse, 37 degrés sur la vallée du Rhône, 39 sur l'Occitanie, entre 36 et 41 degrés sur la Nouvelle-Aquitaine.
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1: Bonjour, le rétrosport de la semaine. Football Coupe du Monde, 4 ans après une demi-finale victorieuse au Qatar, l'équipe de France retrouvait le Maroc, cette fois en quart, jeudi à Boston, des Lions de l'Atlas qui ont résisté une mi-temps, mais les hommes de Didier Deschamps ont fini par faire logiquement la différence grâce à des buts de Mbappé et Dembélé, vainqueur 2-0. Donc les Bleus disputeront une troisième demi-finale de Coupe du Monde consécutive, mardi 14 juillet à 21h, heure de Paris, ce sera à Dallas, face à l'Espagne, une revanche de l'Euro 2024. Kylian Mbappé a vivement réagi lundi aux propos de la sénatrice paraguayenne Céleste Amarilla, qui a notamment déclaré que le joueur n'a même pas appris à écrire et qu'au lieu de lait maternel, il têtait des noix de coco. « Vous êtes une femme méprisable et indigne de sa fonction », lui a rétorqué l'attaquant des Bleus. Le parquet de Paris a par ailleurs ouvert une enquête pour un joueur public aggravé par le fait qu'elle est prononcée en raison de l'origine, l'ethnie, la nation, la race ou la religion, ainsi que pour provocation publique à la haine ou à la violence. Tennis Wimbledon, le numéro 1 mondial Jannik Sinner a éliminé vendredi le Serbe Novak Djokovic en demi-finale. Le tenant du titre italien tentera ce dimanche de réaliser le doublé contre l'Allemand Alexander Zverev, qualifié plus tôt vendredi face à Arthur Ferry. L'équipe de France de basketball a idéalement bouclé à Pau lundi soir le tour préliminaire des qualifications au Mondial 2027 par une écrasante victoire contre la Finlande. 98-69. Le rendez-vous de septembre 2027 est encore loin, mais les Bleus l'aperçoivent déjà à mi-parcours du chemin qualificatif, puisqu'ils aborderont avec 5 victoires et une seule défaite le tour principal à la fin août. Une page d'histoire qui se tourne, le Comité international olympique a annoncé mardi dernier retirer le combiné nordique du programme olympique dès les prochains Jeux d'hiver de 2030 au profit du freeride et du patinage synchronisé. La discipline avait intégré le programme olympique dès la première édition des Jeux d'hiver à Chamonix en 1924. Rugby enfin, grâce à leur victoire sur l'Australie 34-29, les Bleuets ont entériné mardi leur qualification en demi-finale du mondial U20. Lundi prochain, ils défieront les Néo-Zélandais pour une place en finale. C'est la fin de cette rétrosport. Une très bonne journée à toutes et à tous.
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1: Bah alors, qu'est-ce qu'on fait?
2: Bah on continue, mais c'est mal barré.
3: Il y a un mort et un disparu.
4: Ça fait quand même 20% du groupe.
1: Mais on trouve que des objets pourris.
4: Et on ne sait pas où on est.
3: Et puis j'ai déchiré mon sac à main.
2: Ce n'est pas ça qui va nous arrêter, hein.
1: Oh.
2: Je veux dire, vous n'allez pas abandonner maintenant.
4: Il faut se rendre à l'évidence. C'est peut-être le moment d'arrêter les frais.
2: Je crois qu'on n'a pas le niveau pour cette quête.
3: On peut sortir du donjon et monter un orchestre?
2: Comment tu fais pour avoir des idées aussi débiles? C'est génétique.
1: On peut pas sortir, on est perdu.
4: Si seulement le troll nous avait donné un plan plus utile.
2: C'est de votre faute. Vous avez pas voulu lui donner l'elfe.
3: Oh, j'en ai marre, moi.
2: On ne peut pas abandonner nos compagnons à n'importe quel troll. C'est pas un compagnon, c'est une elfe.
3: C'est toi, hein, sinon je te tire une flèche.
2: C'est ça, vise-moi et puis tu toucheras la magicienne.
4: Hey, et du calme, hein.
2: Toi, tu ranges ton arc et toi, tu la fermes. Dis donc, t'es qui pour donner des ordres?
4: Bah...
3: Et puis moi, je fais ce que je veux.
2: Justement, tu sais ce que tu peux en faire de ton arc?
3: Connard.
2: Pourriture d'elfe.
4: Oh,
2: Conneries.
4: Mais merde, ça recommence.
1: Qu'est-ce qu'on fait?
4: Je vais recommencer par calmer ces deux-là.
1: Ok.
2: Ouais, va te faire foutre. C'est bon, lâche-moi.
4: Ça commence à bien faire, vos engueulades.
3: Mais c'est toujours lui qui commence.
2: Je sais ce que vous allez faire. Vous allez vous faire un bisou. T'es dingue!
4: Mais c'est la seule manière de terminer cette dispute!
3: Je vais certainement mourir!
2: Allez! Je préférerais embrasser le cul d'un orc!
1: Faites un bisou!
3: Non!
2: Le barbare n'est pas aussi patient que moi!
3: Oui,
2: c'est bon, pas la peine de me frapper! Allez! Vraiment, n'importe quoi!
3: Je vais mourir de honte!
2: Ça vous apprendra! C'est de la dictature!
4: Vous êtes mignon!
3: Ta gueule!
2: Je vous déteste! Parfait! On peut continuer!
4: Attends un peu, j'aimerais bien examiner ta bague magique!
2: La voilà!
4: C'est très bizarre.
2: Comment ça?
4: Les lignes transversales forment un schmaloc parfait.
2: Ah ouais?
4: Et vous voyez ici, les stipules sont déphasées.
3: C'est pas évident.
4: En plus, il y a une roustade bipolaire sur l'ovale interne.
2: J'ai absolument rien compris.
1: Alors, ça fait quoi cette bague?
4: À coup sûr, elle améliore le potentiel cognitif.
2: Ça te gênerait de parler normalement?
4: Eh bien, c'est un anneau d'intelligence.
2: Fantastique! Je vais l'essayer tout de suite. Faudrait mieux la donner à l'elfe.
3: Pourquoi tu dis ça?
2: Laisse tomber. Voilà, j'ai enfilé l'anneau. Bah, je vois pas de changement. Eh, pourtant, je suis plus intelligent.
3: T'es sûr?
2: Vous n'avez qu'à me poser des questions et on va voir. Combien faut-il de nains pour creuser en 2 jours un tunnel de 28 mètres dans du granit? C'est pourtant facile. Je dois dire que j'en sais rien. C'est pas extra comme réponse. Bon, faudrait essayer une autre question.
3: Quelle distance atteindra la flèche tirée par un arc composite d'elfe sylvain avec un vent de face de force 3?
2: Oula.
1: C'est vraiment une question d'elfe.
3: Alors?
4: Pas terrible, cet objet magique.
2: Je sais pas, moi, 650 mètres?
3: Mais non, pas du tout.
1: Elle est pourrie, ta bague.
2: Dis donc, la magicienne, tu t'es foutue de moi?
4: C'est possible que l'anneau soit réservé aux sorciers.
2: Bah voyons, ça t'arrangerait bien.
1: J'en ai marre.
2: Bon, et c'est pas grave. On va continuer à explorer le couloir.
4: Allons-y.
2: Il est vraiment désert, ce niveau.
5: C'est vrai, on se croirait dans le cerveau d'un elfe.
3: Tu pourrais garder tes commentaires minables?
4: Écoutez, j'ai entendu un tambour.
1: Moi aussi.
2: Je n'aime pas ça.
3: Encore un?
4: La dernière fois qu'on m'a raconté une aventure avec des tambours, ça s'est mal terminé.
3: J'ai peur.
4: Tu veux parler de cette histoire dans les mines, avec ce hobbit qui fait tomber un squelette dans un puits?
2: Ah ouais, et l'instant d'après, il y a des milliers de gobelins qui sortent par les trous des murs.
4: Chut! Et ensuite, ils sont poursuivis par un démon géant.
1: Et le magicien, il tombe dans un fossé et il meurt.
4: Ah merde!
2: Faut faire quelque chose.
1: Ouais.
4: On dirait que les tambours accélèrent.
3: Mais c'est terrible!
2: Pas de panique!
1: Ouais, on va les buter!
2: Regardez, il y a une porte à droite!
4: Génial! Plus vite!
1: Ouais, ça va!
4: Ah, poussez-vous!
2: Stop!
1: Quoi encore?
2: Mais si jamais il y a un piège? Trop tard, on n'a pas le temps, je vais ouvrir!
4: Attention!
2: Ah putain, je le sens mal!
1: Oh là là!
2: Merde, mais qu'est-ce que c'est que ça?
3: Eh ben, on a retrouvé l'ogre!
4: Mais qu'est-ce qu'il fout là?
3: Eh ben, il fait de la musique.
2: Et il a aussi retrouvé le ménestrel.
3: Et c'est lui qui jouait du tambour.
2: On s'est encore fait avoir.
6: Bonjour, fiers aventuriers.
2: Ouais, salut.
4: Il dit que le ménestrel est vachement sympa.
2: Forcément, c'est le seul qui supporte sa musique.
6: Alors, comment trouvez-vous notre groupe?
3: Super.
2: Vraiment pourri.
1: Bof.
4: Les avis sont partagés.
6: C'est que, voyez-vous, d'habitude, c'est moi qui joue de la guitare.
2: Rien à foutre.
1: Bon, On se casse.
4: Mais qu'est-ce qu'on fait du ménestrel ?
6: C'est avec une joie immense que je vais me joindre à votre compagnie.
5: Quelqu'un l'a invité ?
4: Tu l'as invité, toi ?
6: Bah non.
5: C'est qui, alors ?
1: C'est pas moi.
4: Ah, c'est sans doute l'ogre.
3: Mais c'est super d'avoir un ménestrel.
2: Voilà, du calme. Nous devons en discuter.
5: Mais c'est encore un mec complètement inutile.
6: Alors, nous partons bientôt.
5: Hé, hey, toi, 2 secondes, hein.
4: Faut voir, il pourrait remplacer le voleur.
1: Mais non.
4: On n'a qu'à lui demander.
2: Ouais, dis donc, tu pourrais nous en dire plus sur tes compétences ?
6: Je suis un ménestrel de niveau 3. Mon père était barde et ma mère était boulangère.
4: Pas la peine de raconter ta vie.
2: Bah, qu'est-ce que tu sais faire ?
6: Je peux chanter, danser, jouer des instruments à cordes et des percussions. Je sais aussi jongler, grimper aux arbres et faire des sacs en macramé.
3: Excellent !
2: C'est la misère.
1: Ouais.
2: Mais bon, est-ce que tu sais désamorcer les pièges, ce genre de trucs ?
6: Bien sûr ! Grâce à ma dextérité, je peux sans problème exercer le métier d'un filou, d'un brigand,
1: et
6: d'un...
1: Et est-ce que tu sais te battre ?
6: Ma foi, je suis assez bon avec un bâton. Regardez ! Tchac !
1: Ouais.
4: Fais gaffe.
2: Aïe. Ah merde, tu pourrais faire attention, hein. C'est comme l'elfe, il a une compétence pour toucher les équipiers.
6: Excusez-moi, je suis vraiment confus.
4: Bon alors, qu'est-ce qu'on fait ?
2: Il m'a presque cassé un bras, mais je pense qu'il peut venir avec nous.
3: Moi aussi, il est génial.
5: Pas moi, c'est un naze.
1: Moi, je m'en fous.
4: Ça va pour moi.
2: Eh bien, dans ce cas, nous t'acceptons dans notre compagnie.
6: Merci, vous ne serez pas déçus.
5: Bon alors, on y va.
4: Le temps de boire un coup et je suis prête.
6: Dites-moi, vous êtes au courant pour cet étage ?
2: Non, tu sais quelque chose ?
6: Il est abandonné, car il paraît que c'est la tanière d'un démon très puissant.
4: Un démon ?
5: Putain, encore la chance.
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2: Bonjour à tous, dans l'actualité des objets connectés du jour, on parle de iSkids 4G, le premier téléphone de votre enfant qui tient sur un poignet. En tous les cas, vous connaissez peut-être ce tableau. Votre enfant de 8 ans réclame un téléphone parce que tous ses copains en ont un. Et dans votre tête défilent les réseaux sociaux, les écrans sans fin et les inconnus dans la messagerie. Le smartphone à cet âge, c'est souvent ouvrir une porte qu'on ne sait plus refermer. En tout cas, c'est précisément dans cet entre-deux inconfortable, KSWatch propose sa nouvelle iSkids 4G. La marque belge, connue pour ses montres colorées et son flair commercial, débarque donc sur un terrain qu'elle n'avait jamais foulé, la montre téléphone pour les 6-12 ans. L'idée tient en une phrase, donner aux enfants un premier outil de communication sans leur ouvrir toute la toile. Sous ses airs de jouets colorés, l'iSkids 4G embarque une vraie connectivité 4G et une carte nano-SIM préinstallée. Votre enfant peut ainsi passer et recevoir des appels vocaux, mais également des appels vidéo, envoyer des messages vocaux, des textes et même des photos, participer également à des discussions de groupe familial. Tout transite via une application parentale dédiée, compatible iOS et Android, baptisée sobrement iSkids 4G. Les parents valideront chaque contact. Seules les personnes approuvées peuvent joindre la montre dans la limite de 10 numéros enregistrés. Pour beaucoup de parents, le cœur du sujet reste donc la localisation. L'iSkids 4G combine donc trois technologies, le GPS, le réseau cellulaire et le Wi-Fi. Pour situer la montre dans la plupart des environnements, l'application permet de visualiser la position en direct, de consulter l'historique des déplacements et donc de définir des zones de sécurité comme la maison, l'école ou le club de sport. Sans doute l'argument le plus rassurant de l'ensemble, l'iSkids 4G ferme la porte à Internet ouvert, aucun accès libre au web, aucun réseau social, aucune installation d'application externe, tout ça disponible dès à présent avec deux coloris à partir de 149 €. On se retrouve très vite avec d'autres objets connectés à découvrir.
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Bonjour tout le monde. Une fois n'est pas coutume, j'ai pas vraiment le cœur à délirer, car j'ai véritablement envie de vous faire découvrir un titre on ne peut plus important dans la culture manga. Adachi no Gen, Gen d'Hiroshima, en version française.

0: Il était une fois, durant la Seconde Guerre mondiale, la famine à Kaoka.
1: Malgré le froid de l'hiver, le blé peut germer et pousser lorsqu'on s'occupe bien de la terre. Il grandit alors de manière robuste. Il lutte contre le vent et la neige et donne ensuite de beaux épis.
2: Eh pas ! T'as vu comme ils ont bien grandi nos épis ? On a bien fait de travailler autant pendant l'hiver.
3: Ah, tu as bien raison.
2: Shinji, on va bientôt pouvoir se régaler, hein ?
4: Ouais, tu m'étonnes.
2: On va pouvoir faire du pain !
4: Et peut-être même des pâtes.
5: Fils, il faut vivre comme ces blés.
2: Ouais, pas, t'arrêtes pas de nous le dire. Les enfants, faut être fort et courageux, même si la vie est dure. Oh, sale garnement !
1: Hiroshima, avril 1945. Dans le Pacifique, la guerre opposant le Japon aux USA et à l'Angleterre touche à sa fin.
6: Même s'il est trop sale, je dois y aller, moi le soldat, je pars encore le ventre vide. Le riz est rare, je dois me battre pour ma patrie. Et combattre l'ennemi pour notre peur.
2: Oh non! Encore une attaque aérienne? Pas!
7: Allez, à la maison, vite!
8: Attaque aérienne!
9: Dépêche-toi!
8: Attaque aérienne!
2: Ah! Rejoignez les abris! Man, dépêche-toi!
5: C'est bon, on peut y aller?
9: Gen, Shinji, mettez aussi vos capuchons.
2: Hey, Eiko, tu sais quoi? Les blés sont enfin mûrs! On aura bientôt du pain!
10: Grande nouvelle!
2: Par contre, ce sera pas pour toi, Akira! Vu que tu dois partir à la campagne.
11: Allez, grouillez-vous un peu. On entend déjà les avions.
2: Ok, Koji. Ouais, la riposte anti-aérienne. Allez, les gars, vous allez les exploser, ces connards d'Amerloc.
9: Arrête de faire n'importe quoi, Gen. Viens à l'abri, vite.
2: Oh la vache, les avions américains. Ils descendent tout près.
9: T'as fini, oui? Rentre vite! Tu te rappelles pas, mercredi, la fillette qui est morte à cause de la rafale. Reste dans l'abri, compris?
2: Oui, maman.
0: Daikichi, le père, était tout sauf un mouton. Et sa vision du conflit n'était pas en adéquation avec celle du gouvernement.
12: Garde à vous! Aujourd'hui, exercice de combat avec les lances en bambou. Il faut être prêt à bouter les envahisseurs américains ou anglais. Nos soldats combattent au front, mais il faut être paré pour les soutenir si d'aventure l'ennemi arrivait jusqu'à nous. Pour la gloire de l'empereur!
11: Oh. Nakaoka!
13: Présent.
11: Nakaoka! Vous avez bu!
14: Pour participer à ces conneries, à part en étant bourré.
12: Inadmissible! Venir sous, alors que nous protégeons notre patrie! Quelle honte! Mais vous continuez?
13: C'est pas de ma faute, je bouffe que des patates, alors...
11: Vous êtes juste un feignant de première! Et vous pensez que le Japon gagnera la guerre avec des pitres comme vous dans son armée?
13: Désolé, ça sent vraiment tout seul aujourd'hui.
12: Qu'il aille crever en enfer, celui-là! Allez, je continue l'explication. C'est Onishi qui va vous faire une petite démonstration. Durant la guerre contre les Russes, il a empalé 38 soldats et a réalisé de nombreux actes patriotiques.
15: Chef, j'en ai buté 40 de ces salauds de Russes. Pas 38, 40.
12: Oh, désolé.
15: Écoutez bien, si on veut transpercer l'ennemi, il faut bien tenir la lance et donner un coup sec dans le cœur. Une fois la lance à l'intérieur, il faut vite la retirer. Sinon, elle va prendre à la chair. Elle sera beaucoup plus difficile à enlever. Ok? Regardez bien. Yo! Yo!
16: Ça, c'est du soldat. Respect.
11: Ça se voit tout de suite qu'il a de l'expérience. 40 ennemis, quoi.
12: Allez, Junior! Entraînez-vous à surveiller ces enfoirés d'Américains!
15: Prêt! Attaquez!
11: Vous en arrêtez avec vos boyaux là! Ça suffit, Nakaoka! Vous ne respectez rien! Vous êtes une honte pour notre fière nation! Vous entendez? Une honte!
13: J'y peux rien, moi. Quand je pousse, ça sort comme par enchantement.
15: Il faut faire quelque chose, chef! C'est de l'antipatriotisme!
11: Oui!
13: Mais c'est pas ma faute. J'ai les intestins en vrac à force de manger n'importe comment.
7: Parce que vous croyez vraiment qu'on va anéantir les Américains avec de vulgaires lances en bambou? Avec leurs mitraillettes, on fera pas long feu? Les USA sont autonomes avec leur pétrole. Nous, on n'a rien. Un pays insulaire comme le Japon ferait mieux d'avoir de bonnes relations avec les autres États pour pouvoir commercer. Il n'y a que comme ça qu'on pourra s'en sortir. C'est d'une stupidité sans nom, cette guerre.
11: Quoi?
7: Ces Richards du gouvernement manipulent notre armée. Ils s'engraissent sur le dos de nos morts. Et vous, mouton de Panurge, vous suivez le mouvement. Cette guerre, c'est n'importe quoi.
11: Sanakoka, tu vas le payer.
7: M'en fous. Je quitte cette mascarade. J'arrête tout. Vous verrez bientôt que j'avais raison.
14: Mais il sera trop tard.
11: Sale traître.
0: Cependant, quand on a un traître dans la famille, la vie devient vite un parcours du combattant.
2: Ah !
11: Aïe !
2: Qu'est-ce qui a fait ça ? Ryokichi, le fils du chef du quartier.
3: Oh là ! Interdiction de passer pour les traîtres comme vous.
9: Mais qu'est-ce que ça veut dire ?
3: Ferme-la ! T'es la fille d'un sale traître de pacifiste. Votre famille, c'est une honte pour le quartier. Vous allez voir ce qu'on fait aux traîtres comme vous. Allez-y les gars.
10: Ouais !
9: Mais arrêtez !
2: Non ! Les guettas de papa !
17: Les guettas ? Elles sont foutues. On n'aura jamais l'argent pour acheter les gâteaux maintenant.
2: C'est pas vrai !
9: Mais quel salaud ! T'es content de toi ?
3: T'as osé me toucher, la traîtresse !
16: Yukichi ! Tu vas pas te laisser faire par une gonzesse, non ?
9: Nos parents, ils ont sué sang et eau pendant plusieurs jours pour fabriquer ces guettas. On va pas laisser faire ça.
3: Moi je dis, bien fait pour les traîtres. Allez, on va la foutre à poil, elle.
9: Traînez, oh, mais lâche-moi.
2: Non,
9: traître.
16: Alors là, touche pas, ma sœur. Et arrête de parler en mal de mon père.
3: Mais lâche-moi.
17: Allez, Gane, bouffe les doigts.
9: Mais faites quelque chose, il est en train de m'arracher les doigts.
16: Mais tu vas lâcher prise, enfoiré. Connard.
18: J'ai mal. Au secours, j'ai mal.
13: Putain, il lui a bouffé les doigts, quoi.
11: On voit même les os.
13: Brouillez-vous. Il est fou.
16: Allez, on se barre.
2: Ces connards s'en prennent à nous parce que papa est pacifiste. C'est de sa faute. Papa n'est qu'un sale con.
0: Puis il y eut le 6 août 1945. 8 heures, 16 minutes, 2 secondes.
9: Echo, fais vite.
19: Oui, j'y vais.
11: Ah, j'ai la forme aujourd'hui.
13: Au boulot.
11: Le navire Shinjimaru rentre dans le port. Il apporte une cargaison de patates douces pour tous les enfants d'Hiroshima.
20: Belle journée, pas vrai?
14: Ah, ça fait plaisir. J'ai l'impression que l'après-midi va être chaud.
12: Allez, emmenez les pierres là-bas. Quant à vous, il faut avoir détruit ce bâtiment en ruine dans la journée. On a besoin de place en cas de fuite si jamais les Américains nous bombardent.
1: On aurait dit le début d'une journée ordinaire à Hiroshima. Pourtant, une des scènes les plus tragiques de l'histoire de l'humanité allait bientôt avoir lieu.
19: Petit, excuse-moi.
21: Tu peux vous aider?
19: Je cherche la classe des élèves de première année. C'est encore à l'école ou bien ça se passe au temple?
21: Alors ça, faut mieux demander à l'instituteur. Hein? Mais c'est un B-29 ça! On dirait qu'il vient par ici!
19: Étrange! Il n'y a pas d'alarme pourtant.
21: Il brille fort avec les reflets du soleil.
22: L'altitude est aux 36 000 pieds. Prêt à lancer la bombe atomique.
21: Hey, il y a un truc blanc qui est en train de tomber là!
1: 43 secondes après le largage, à 550 mètres au-dessus d'Hiroshima, la bombe atomique Little Boy explosa dans un sordide éclair blanc et brûlant.
22: Mission accomplie. Ça résonne autant que si on se prenait un coup de batte de baseball dans la tête.
1: On aurait dit le terrifiant cri d'un démon. Le champignon atomique atteignit les 10 000 mètres de hauteur en à peine 3 minutes. À Hiroshima, le temps se figea.
21: Qu'est-ce qui se passe? Je vois rien.
4: où je suis.
6: Les murs. C'était quoi cet éclair dans le ciel? On dirait la dame de tout à l'heure. Qu'est-ce qu'elle a eu?
4: Eh, madame.
6: Ah! Elle est morte! Quelle horreur!
4: Ah! Quelqu'un!
6: Eh, monsieur! Venez m'aider, s'il vous plaît!

0: Tout est détruit.
1: Et les gens, on dirait qu'ils fondent. Maman, Echo, Shinji.
2: Que dire de plus? La famille Nakaoka s'en est-elle sortie indemne? Egen, comment va-t-il continuer à vivre dans cet enfer? Si vous aimez un tant soit peu la culture manga, il va falloir dès à présent aller lire la suite. Les mots me manquent, alors je ne dirai qu'une chose. À bientôt, pour de nouvelles aventures, encore plus fabuleuses.

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3: Il est 17h.

Bienvenue dans ce mini-podcast dédié aux génériques de vos animés préférés. Aujourd'hui, replongeons dans les émotions du baseball avec Théo ou la batte de la victoire, également connue sous le nom Touch. Touch est une série animée japonaise adaptée du manga du même nom, créée par Mitsuru Adachi. La série a débuté au Japon le 5 octobre 1986 et s'est poursuivie avec un total de 178 épisodes. Elle nous plonge dans l'univers passionnant du baseball lycéen et des liens familiaux complexes. Suivez les aventures de Tatsuya et Kazuya Uesugi, deux frères jumeaux aux personnalités opposées, ainsi que de Minami Asakura, l'ami d'enfance qu'ils aiment tous les deux. Entre les matchs de baseball palpitants, les rivalités scolaires et les histoires d'amour naissantes, chaque épisode est un voyage au cœur des émotions. Maintenant, plongeons-nous dans les génériques. Pour l'opening, laissez-vous emporter par la mélodie douce et entraînante de Touch, interprétée par Yoshimi Iwasaki. Et pour l'ending, découvrez la douceur de Seishun, de la même chanteuse. 16 génériques ajoutent une touche spéciale à l'univers chaleureux et nostalgique de Théo ou la batte de la victoire. Prêt à rejoindre l'équipe de baseball des frères Uesugi? Alors, c'est parti! Et n'oubliez pas de nous retrouver demain pour un nouvel épisode d'Otaku Vibes. Un nouveau jour, un nouveau générique. C'était Animix, à bientôt!

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0: こんばんは。
1: La météo pour ce lundi 13 juillet, le temps reste ensoleillé et chaud sur une grande partie de la France, même si des orages commencent à arriver sur la façade atlantique. Les températures pour ce lundi matin, 20 degrés pour Lille, 21 degrés pour Strasbourg, 22 à Cherbourg et Brest, 24 degrés pour Paris, 24 également pour Toulouse et Nice, 25 pour Lyon et Ajaccio. Et pour ce lundi après-midi, entre 30 et 39 degrés sur une moitié nord, il fera 30 degrés en Bretagne, 32 sur les Hauts-de-France, 35 sur le Grand Est, 38 degrés en région parisienne, jusqu'à 39 voire 40 degrés sur le centre Val-de-Loire. Dans la moitié sud, comptez entre 29 et 39 degrés. Il fera 29 dans la région de Biarritz, 33 degrés sur Bordeaux et Nice, 33 également pour la Corse, 38 en Occitanie et 39 degrés sur la vallée du Rhône.
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0: Bonjour, bonsoir à toutes et à tous et bienvenue dans ce nouvel épisode de Nuisance Gaming Plus, le podcast jeux vidéo qui met les pieds dans le pad. C'est le mois de l'E3, même si l'E3 n'existe plus, c'est le mois des annonces dans le jeu vidéo, le mois de juin. On est ensemble pour le 26e épisode de notre podcast révolutionnaire. Révolutionnaire comme qui ? Comme Jean-Luc Mélenchon et peut-être aussi comme Monique Duterte, qui était avec moi au meeting. Bonsoir, bonjour Monique, comment vas-tu ?
1: Salut la team, ça va très bien.
0: Eh ben ça fait plaisir, on est également avec Mikawel, comme d'habitude. Mikawel.

0: Est-ce que tu es là et comment ça va?
1: Bonsoir tout le monde, podcast de l'équilibre. Donc moi évidemment j'étais du côté du meeting de Jordan
0: Bah oui,
1: Non,
0: il faut toujours avoir un contrepoint.
1: c'est une blague et ça va très bien.
2: C'est
0: Non,
2: ses racines vendéennes qui remontent là.
0: Ouais,
1: Ben
0: voilà.
1: non, j'aurais été au meeting de Retailleau auquel
0: Oui,
1: cas.
0: c'est ça, j'allais dire, il aurait plutôt été Team Retailleau. Pourquoi je fais cette petite introduction politique? C'est pour vous inciter à aller écouter le petit bonus qu'on vient de faire sur nos pronostics pour la présidentielle de l'année prochaine. Voilà, c'est un bonus rigolo et très politique.
1: Ah,
0: On
1: n'allez
0: s'est
1: pas
0: bien
1: écouter
0: marré.
1: ça, par pitié.
0: Bah, pour les gens qui sont intéressés, en tout cas.
2: Non, on a donné nos pronos, donc attendez la fin de l'élection pour vraiment l'apprécier.
1: C'est
0: Après, c'est
1: vrai.
0: vrai que ça peut être sympa de faire ça, ouais, effectivement. On va parler aujourd'hui, évidemment, de toutes les annonces qui ont eu lieu récemment avec le Summer Game Fest. On va évidemment aussi vous parler des jeux auxquels on a joué ce mois-ci. Moi, je parlais un petit peu de Forza. Écoutez, il est jamais trop tard pour découvrir. Je découvre Forza en 2026 avec l'épisode Weeb. Et je vous en parlerai tout à l'heure. Et on va aussi évidemment parler de tout ce qu'il y a eu autour de Sony, de Microsoft et des quelques annonces par-ci par-là. On va évidemment faire ça après un petit rappel de circonstances que vous pouvez évidemment vous suivre. Vous suivre? Oui, bah oui, suivez-vous. Non, suivez-nous évidemment sur les différents réseaux, notamment sur toutes les applications de podcast. Vous pouvez vous abonner sur les plateformes, mettez des étoiles sur Spotify, Deezer et Apple Podcast, les commentaires aussi, ça fait toujours plaisir. 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Il est temps, je pense, de commencer, décidément, on va se lancer, comme on dit, dans ce podcast avec la rubrique Actualité, qui est un petit peu costaud aujourd'hui, puisque évidemment toutes les annonces. Ça fait pas mal de news et ce sera juste après le jingle. Bien avant de lancer véritablement les actus, je me rends compte que j'avais noté un petit commentaire du mois, un commentaire de Harwy Verne qui revenait notamment sur la discussion qu'on avait eue la dernière fois sur Fire Emblem, puisqu'on avait parlé du prochain Fire Emblem qui devrait normalement être bientôt précisé par Nintendo, puisqu'on attend un Nintendo Direct dans les prochains jours, et qui nous dit, je vais lire son commentaire et après je vous laisserai réagir, notamment Monique, puisque ça parle de Monique. Très surpris de la considération de Monique pour le map design, par contre, dans Treehouses, car il me semblait qu'il aimait beaucoup Awakening, qui est globalement le jeu tactique de la série le plus raté. En commençant notamment par son map design, probablement fait par des stagiaires qui en voulaient à Intelligent Systems, mais aussi globalement tout le reste, balance aux fraises, difficulté stupide, extrêmement répétitive dans ses objectifs, etc. Treehouses est selon moi un peu trop coté, car justement l'aspect tactique est très moyen, mais me semble être quand même une progression sur à peu près tous les points narratifs inclus. Ce n'est pas un de mes Fire Emblem préférés, mais je trouve qu'il y a un ton au-dessus de surtout ce qu'Awakening rate, même si Engage le torpille là-dessus, évidemment. Dans lequel il vaut mieux skip l'histoire, cela dit. Cela dit, je dis ça, mais c'est 7, c'est pas déconnant. Donc, Monique, oui, c'était pendant le jeu de Mikawel dans lequel on devait retrouver nos notes sans critique.
2: Ouais, malheureusement, le truc, c'est que je voulais répondre et tout, mais le problème, c'est que ça fera un long TPE
0: Oui, bah autant en parler
2: de
0: rapidement.
2: Fire Emblemologue. Le truc, c'est effectivement Awakening sur la difficulté. Dès que tu me rends difficile, il est un petit peu débile sur beaucoup de trucs, c'est vrai. En normal, il est un peu trop simple pour des gens qui connaissent bien la série, c'est vrai aussi. Ou des gens, on va dire, qui ont décidé de baiser le jeu aussi, c'est vrai. Sur le côté tactique, là où j'ai des réserves, c'est que effectivement, en termes de pure variété d'objectifs, il n'y en a pas des masses. Mais comme dans les premiers Fire Emblem aussi, néanmoins, là où ils tirent quand même pas mal de richesse, je trouve, sur la variété, la disposition des ennemis. Là, pour le coup, je trouve que je s'en sors quand même plutôt correctement. Et le truc de Treehouses aussi, je trouve souvent les maps un peu trop petites et tout, machin. Mais bref, c'est pour. vraiment long sujet, et aussi sur le côté tactique aussi, t'as quand même le côté un peu méta-progression, customisation avec tous les passifs que tu peux mettre et tout, blablabla, dans oui. Awakening. Et Awakening, c'est un jeu dans lequel tu peux farmer, ce qui n'est pas le cas de Treehouses aussi, ce qui fait que c'est
0: ça dépend
2: même...
0: en quel niveau de difficulté, pour le coup.
2: Non, tu peux pas farmer dans Treehouses, les ressources sont limitées, c'est pas le cas dans Awakening.
0: Alors, effectivement, dans les modes, entre guillemets, classiques, c'est pas possible de farmer. Mais par contre, dans le mode facile de Treehouses, tu peux farmer.
2: Comment
0: pour, le, voilà, pour la petite précision, quoi.
2: Et comment tu peux farmer?
0: Bah, t'as des missions que tu peux faire à l'infini, des missions secondaires.
2: Ok, j'étais pas au courant.
0: Mais c'est que dans le mode facile. Donc, effectivement, c'est pas dans le mode normal, quoi.
2: Ok, voilà. Ok, mais j'étais pas au courant de ça.
0: Mais globalement, je suis assez d'accord avec tout ce que tu as dit et je validerai également ce que dit Haru Ivern dans son commentaire, c'est que sur l'aspect tactique, Engage est probablement des meilleurs épisodes.
2: Non, mais ça, c'est clair, ça. Enfin, Engage,
0: pour le coup,
2: c'est
0: il est vraiment
2: vrai...
0: super, quoi.
2: Ouais, le seul truc de Engage, je trouve, on perd un peu le côté ravitaillement, arme qui casse et tout machin. C'est, comment dire, c'est à peu près le seul truc qu'il a pas. Et que Fire Emblem, on va dire, c'est l'un des meubles chez Fire Emblem, et celui-là il l'a pas, et c'est vrai que ça manque un peu pour un
1: et
2: épisode.
1: Tout l'univers et
2: quoi.
1: Tout le bordel sont nuls à chier aussi. Faut
2: écoute,
1: le préciser.
2: Dans le commentaire, il a dit qu'il fallait passer les dialogues. Je pense que tout le monde est d'accord là-dessus.
1: Ouais, mais c'est dommage parce que tu vois, Freezes il est plutôt cool là-dessus.
0: Là-dessus, ouais, mais c'est
2: vrai
0: ce que
2: aussi.
0: Le commentaire disait aussi. Ouais.
2: C'est vrai aussi, mais d'un autre côté, Engage est déjà assez long. Si en plus fallait s'intéresser au scénario, il serait peut-être insoutenable.
0: Oui, alors c'est pas faux. Et d'ailleurs, moi, j'ai très vite lâché l'affaire sur Engage pour me concentrer uniquement sur le gameplay et tout ce qui est lié au level design, le game design, tout ça, quoi. La partie vraiment ludique qui est exceptionnelle. C'est très bien. Merci, Monique. Et on fait un petit shout-out, du coup, à Haru Ivern pour son commentaire. Merci beaucoup. N'hésitez pas à commenter sur les différentes plateformes, que ce soit sur Patreon ou sur YouTube ou... Même sur les plateformes de podcast, il y a parfois possibilité de commenter. Et moi, je lis tous les commentaires et je les relève parfois comme ça pour qu'on en parle dans l'émission. Donc, n'hésitez pas. Il est temps, bien sûr, maintenant de commencer à parler vraiment du Summer Game Fest avec les annonces. Alors, petit point d'abord, j'imagine, Mikael, que tu n'as pas regardé la conférence. Je n'ai pas regardé non plus. Monique, tu ne l'as pas regardé non plus.
2: Laquelle?
0: La conférence du Summer Game Fest.
2: Si, celle-là, je l'ai vue.
0: Tu l'as regardé en entier?
2: Je me suis endormi, je crois, à un moment. Mais, oui.
0: D'accord.
2: Mais attends, c'était de minuit à 2h du matin, je crois.
0: Ouais,
2: il y en a qui bossent, monsieur.
1: Soyons honnêtes, tu disais au début du podcast qu'on était en période de 3, mais que le 3 était bel et bien mort. Depuis la mort de le 3, l'époque des conférences en direct, pour moi, elle est passée. Hein. On regarde les résumés bien sagement, on regarde les trailers des jeux qui nous intéressent. Mais alors se taper des heures de conférences mal rythmées avec 50% de meublage et de jeux aux F,
0: de pub,
1: pas le temps de niaiser, on est des adultes
2: alors,
1: désormais. Hein.
2: Si je peux me permettre, niveau meublage et pub, il n'y avait presque rien.
0: Ouais, alors le Summer Game Fest, il y avait vraiment quasiment que des annonces de jeux.
2: Non, parce
0: ou des
2: que les autres années,
0: etc.
2: C'était l'enfer sur Terre, là ça va. Alors,
1: oui, non,
2: okay.
1: je parlais
2: j'ai
1: des
2: rien...
1: conférences dans son
2: ouais,
1: ensemble.
2: Et
1: hein.
2: Tu remarqueras que j'ai rien dit sur les jeux aux F.
1: Bah, oui. Si tu veux, j'ai le conducteur devant les yeux, j'ai la liste devant les yeux. Y en a, j'ai vu tout ce qui était passé. Donc il y en a, j'ai le nom qui me parle, mais j'ai déjà oublié ce que c'était.
2: Attends, Guild Wars 3, t'as pas frémi, tu vas me dire.
1: Alors pour le coup, moi, contrairement à vous, je suis pas aux F de Guild Wars 3. Hein.
2: Ah mais oui, justement.
0: Ah ouais.
2: Mais c'était pas ironique justement. Je savais que t'aimais okay. bien Guild Wars. Donc.
1: Bah au bout d'un an, Guild Wars 2 était un excellent jeu. Alors je jouerais pas au 3 parce qu'aujourd'hui je joue plus aux jeux multi. Mais en soi, en tant que personne qui aime bien le jeu vidéo, je trouve que c'est un objet intéressant à étudier.
0: Ouais, bah surtout que pour le coup, Guild Wars 3, c'est un jeu qui sortira aussi sur console. Donc peut-être qu'ils ont pris un peu le tournant qu'avait pris aussi Final Fantasy XIV, hein, qui est disponible sur PlayStation, de rendre jouable un MMO à la manette, ce qui peut permettre à certaines personnes de se mettre à ce genre de jeu. Bon, effectivement, moi je suis d'accord avec Mikael sur le fait que je joue plus aux jeux multi non plus, en tout cas pas ce type de jeu multi, pas les MMORPG quoi. Même si Guild Wars, j'avais un peu joué aux deux, j'avais essayé, J'avais pas trop accroché, pour être honnête.
1: Alors moi, j'avais bien aimé. Vraiment, c'était un jeu qui avait pas mal de propositions qui fonctionnaient bien. Mais le truc, c'est que... Alors aujourd'hui, on a déjà l'impression que les MMO sont morts, mais même quand Guild Wars 2 sort il y a 15 ans, le conseil était déjà un peu là. Hein.
0: Bah, en fait, le truc, c'est que maintenant, le MMORPG, c'est vraiment, c'est vraiment un segment à part. C'est presque comme la VR, quoi. C'est une niche dans le jeu vidéo. Ça concerne plus ou moins toujours un peu les mêmes gens. Et on va dire que la masse du peuple ne joue plus trop au MMORPG, quoi.
2: Ça a plus le même clou qu'avant, mais FF14, c'est quand même un succès populaire.
0: Ah oui, oui, oui.
2: Et aussi dans le genre MMO qui arrive sur console aussi, il y a
0: Dune
2: Awakening. Alors, qui lui était un jeu de niche, Dune Awakening. FF14, c'est pas un jeu de niche, hein, par contre.
0: C'est un MMORPG, Dune Awakening ?
2: Alors, c'est un monde persistant ou des instances à la con, mais on est dans le spectre du MMORPG.
0: Ok,
2: quoi.
0: Ok. Mais c'est pas un jeu RPG, c'est plus un jeu tactics, non ?
2: Non.
0: Je me trompe pas.
2: Non, c'est plutôt un jeu de survie à la rigueur.
0: Ah, c'est un jeu de survie.
2: C'est plus
0: okay, je
2: un
0: pas
2: jeu de survie qu'un jeu de stratégie, en tout cas. Bah, je sais pas, t'es
0: un
2: bonhomme, tu ramasses
0: alors.
2: Des trucs, tu fais une maison, quoi.
0: Ah oui, d'accord.
2: Il y a des gens qui peuvent attaquer ta maison, tu vas avec tes potes faire des raids, des conneries comme ça, quoi.
1: Ok,
0: d'accord,
1: Rust.
0: Ok.
2: Ouais, à la rigueur, c'est plus un Rust. C'est plus un Rust que. Mais il me semble quand même que c'est plutôt. Je crois que c'est un studio qui faisait des MMO qui a fait le jeu aussi. Donc,
0: C'est pas. Attends, je regarde. Ah oui, c'est un sandbox survie, effectivement. Ok, je confonds avec un autre jeu Dune, alors qui est un jeu tactique. Qui était prévu également. Mais bon, bref. Ah oui, je vois les images, effectivement. Ok. Très bien. Bah écoutez, oui, il y a d'autres annonces, évidemment, hein, que
2: d'ailleurs, ils ont
0: 3, qui...
2: D'ailleurs, désolé, ils ont annoncé aussi une campagne solo pour Dune Awakening.
0: Ouais, ok.
2: Pour
0: bah c'est vrai que maintenant...
1: Pardon, mais
0: c'est quand même...
1: quelqu'un en a quelque chose à foutre de Dune Awakening ?
0: Bah moi, j'aime bien Dune, mais c'est vrai que un jeu vidéo Dune, je sais pas.
2: Très bonne remarque de Mikael, mais peut-être que les gens auront quelque chose à foutre avec le mode au moins pour le mode solo, tu vois, je me dis.
1: Ouais, non, mais j'aime bien Dune aussi, mais alors j'avoue, si ça se trouve, je passe à côté d'un titre absolument exceptionnel, je ne l'ai vu que de loin, donc je suis mauvaise langue. Ceci dit, vu de loin, ça a quand même l'air sacrément osef, et des jeux à licence, moi, j'ai une méfiance naturelle.
2: Alors, pour le coup, lui, c'est un vrai jeu qui peut s'apparenter à la niche parce que y a pas, c'est pas un succès de fou sur PC, surtout qu'il était encore en Early Access, je crois. Mais il y avait beaucoup de gens très investis dedans, donc...
1: Ok. Eh ben, écoute, apparemment, pas l'équipe qui gère la technique du jeu, vu la gueule qu'il est.
2: Oui. Bah, il a eu beaucoup de mésaventures techniques, justement, le jeu.
1: Ok. Parce que franchement, je regarde des placements de trucs et tout. On dirait un skin d'une... de merde. Ah, Fortnite, pardon, le trou de...
0: Ah ouais, il y a de ça, ouais. Ouais, sur les animations et tout, quand j'ai vu un peu vite fait les images, ouais, il y a de ça. Ouais. Même en termes de comment on pourrait appeler ça, la plastique un peu des textures, ça ressemble un peu, ouais, effectivement. Ça serait presque une extension de Fortnite avec Dune, quoi. Non, je suis mauvaise langue, mais vous voyez l'idée. Autre jeu, bah, on va enchaîner quand même avec les quelques annonces qui, moi, m'ont intéressé. J'ai évidemment pas tout noté parce qu'il y en avait beaucoup trop et qu'il y en a certaines voilà, qui m'ont pas particulièrement, qui m'ont pas particulièrement intéressé. Mais pour le coup, Cuphead, moi, j'ai beaucoup aimé le premier, même si j'ai pas réussi à le finir avec Carole. On s'est retrouvé bloqué sur un boss et on faudrait qu'on retente le coup. Mais on a été assez loin quand même dans le jeu et j'avais commencé aussi à faire le DLC. Donc il y aura deux jeux Cuphead annoncés par le studio. Donc pour le coup, il y aura un vrai Cuphead 2, donc, qui n'a pas de sous-titre, qui est juste Cuphead 2. Et un autre jeu dans une DA un peu différente, un peu plus rétro, qui s'appelle Mighty Cuphead Adventure et qui serait plutôt un jeu hommage à la Master System. Je ne sais pas si vous avez vu des images, ça a l'air plutôt cool. Monique, toi, je sais que tu avais bien aimé le premier Cuphead.
2: Voilà, et comme je suis un vrai gamer, j'ai réussi à le finir. Et non, à voir en fait ce que vont donner les jeux. Voilà.
0: Oui.
2: Le truc en 8 bits, pourquoi pas, s'il est bien. J'attends les retours. Quoi.
0: Ouais, non, mais c'est ça. Après Cuphead 2, j'imagine que ça va leur prendre pas mal de temps vu le nombre d'années qu'ils ont passé sur le premier. Parce que c'est clairement un jeu qui demande un travail de direction artistique qui est assez phénoménal. Pour les animations notamment, c'est assez ouf. Donc j'imagine que ça va leur prendre un petit peu de temps. T'avais joué d'ailleurs, toi, à Mikael, à Cuphead ?
1: J'y avais joué une fois en soirée. Autant dire que j'ai pas grand-chose à dire là-dessus.
0: Ok, ça roule. Ok, bon bah autre jeu du coup qui n'a absolument rien à voir et on va essayer de les enchaîner un petit peu rapidement sauf si vous avez des choses à dire. Fumito Ueda qui annonce enfin le nom de son nouveau projet, son nouveau jeu qui s'appelle Gen Atlas, qui sera donc un univers plutôt de SF, mais SF à la Fumito Ueda, donc avec un côté assez, assez désertique, en tout cas assez solitaire on va dire, avec des combats, avec des robots immenses qui sont des espèces de statues géantes. Donc l'ADA est plutôt cool, mais on n'a pas encore vu, on va dire, grand-chose. Il n'y a pas de date annoncée, donc bon. C'est cool de voir un petit peu de choses là-dessus, mais on n'a pas, on va dire, de quoi vraiment se projeter. Mikael ou Monique, est-ce que ça vous parle, le prochain projet d'Ueda?
2: Aucune sauce, Imo.
0: Ah ouais,
1: même chose.
0: Ouais, bah après, c'est vrai que c'est particulier de base. Hein. C'est des jeux qui sont pas forcément
2: toujours. Là aussi, je dirais pas que c'est particulier. C'est qu'il n'y aurait pas écrit Fumito Ueda. Personne n'aurait calculé le jeu. Il ressemble à tout et rien.
0: Ouais. Ouais, c'est pas totalement faux. Maintenant, on va dire que moi, j'aime bien le côté un peu désertique qu'il y a dans ces jeux. Le côté vraiment grande plaine ou grand monde assez vaste où finalement, il n'y a pas grand-chose dedans. Ça donne un côté toujours assez, assez méditatif à ces jeux-là que j'aime bien. Mais bon, on verra ce que ça donne quand on en saura un petit peu plus. Alien Isolation 2 aussi, qui avait déjà été annoncé. Hein. Pour le coup, c'est pas neuf. Mais il y a un premier trailer, mais pas de date. Voilà. C'est juste, j'aimais bien le premier. Je trouve ça cool que le jeu existe. Et voilà. Mikael, Alien, ça te parle?
1: Ah bah moi je kiffais peur donc j'y touche pas, mais effectivement le premier avait l'air très bien.
0: Oui, franchement le premier était très cool. Monique, tu avais joué ou pas Alien Isolation?
2: Non, j'aime bien Alien mais j'ai jamais fait Alien Isolation parce que ça m'attire pas plus que ça.
0: Ah pour le coup, c'est vrai, enfin il y a des problèmes dans le jeu je trouve, notamment en termes de rythme, il est vraiment trop long. Il y a pas mal de trucs un peu remplissage on va dire, dans les missions c'est pas toujours très passionnant. Mais rien que pour la proposition de l'alien et de, on va dire, du contrôle de la peur à travers cette espèce de créature qui est vraiment réussie, notamment son comportement était ultra imprévisible et ça marchait super bien.
2: Non, mais c'est juste le côté cache-cache moi, qui m'intéresse pas. C'est les moments que je trouve les plus ratés dans les Resident Evil récents, par exemple. Tu vois. Mais c'est juste parce que c'est un truc qui m'intéresse pas, quoi.
0: Ah ouais, non, mais je comprends. C'est pas toujours le truc le plus fun. C'est vraiment un jeu de peur pur, quoi. Stranger Than Heaven, donc ça, c'est le prochain projet du studio de Yakuza. On avait déjà vu plein de trailers. Là, on connaît la date de sortie. Ça sera le 15 janvier 2027. Et il y a Tupac dans le jeu. Je sais pas trop d'où ça sort. Mais après, c'est à peu près logique, puisque c'est un jeu qui se propose de revenir sur toute une époque, enfin même plusieurs époques, hein, parce que ça va traverser quasiment tout le XXe siècle avec le jeu. Moi, je trouve que ça a l'air cool. Je sais pas toi, Mikael, qui joue pas particulièrement beaucoup au jeu Yakuza, si ça te parle, mais je trouve que ça a une sauce, pour le coup, le prochain RGG.
1: J'arrive pas à me faire un avis, pour être honnête.
0: T'as vu des trailers un peu du jeu? À quoi ça ressemblait?
1: Ouais, j'ai vu, mais j'arrive pas à me faire un avis. Je vais attendre encore un petit peu. J'ai pas grand-chose à dire là-dessus. C'est vraiment le genre de jeu où je me dis, limite, je suis pas très démo, mais s'il y a une démo, un jour.
0: Ouais, bah après, oui, j'imagine que d'ici l'année prochaine, on aura évidemment plus d'infos. Et je sais plus trop, toi Monique, ton avis sur ça. Est-ce que ça te paraît une bonne idée de faire ça?
2: Alors, j'arrive pas à être hypé, voilà. Mais ce sera Day One, parce que je suis un client des Yakuza. Mais non, en vrai, ça a quand même l'air intéressant et tout. Le système de combat, ils l'ont dit qu'il avait pas mal revu. Pareil, enfin, tout ce qu'ils ont montré de jeu, ça a l'air assez différent, justement, de Yakuza. Donc, curieux de voir.
0: Ouais, c'est vrai qu'ils ont... D'ailleurs, le jeu s'appelle pas du tout Yakuza. Je crois pas qu'ils s'inscrivent dans la... J'imagine qu'il y aura peut-être des clins d'œil ou quoi, mais...
2: C'est clairement dit, si, ça parle de fin du clan Tojo et tout.
0: Ok. Oui, bah c'est vrai que j'avais cru entendre ça dans un des trailers, effectivement. Mais bon, voilà, donc Stranger Than Heaven, l'année prochaine, on sera là, on vous en parlera dans le podcast.
2: Après, ça me fait chier qu'ils mettent encore des Américains dans mon Yakuza. je joue quand même pour Mdomo le Domo, et
0: c'est vrai.
2: Là, vous me ramenez Tupac et Snoop Dogg. bref, ils ont déjà fait 8 à Hawaï, ça suffit au bout d'un moment.
0: Ouais, c'est vrai. Après, ils sont pas mal, ils sont malins, tu vois, ils essayent de viser un public international. Et international, ça veut souvent dire de marché domestique américain qui comporte quand même plutôt pas mal de monde.
2: Ouais,
0: Peut-être plus qu'au
2: mais que
0: Japon.
2: veux-tu? Ça m'arrive d'avoir un peu plus d'estime pour les Américains, de me dire, c'est pas parce que tu fous un Américain dans le jeu qu'ils vont jouer au jeu, quoi.
0: Ouais, non, c'est. Ben après,
2: Mais quoique, des
0: peut-être
2: fois.
0: trop de foi
1: Tu sais,
0: dans
1: t'as bien
0: ce
1: les mecs
0: pays.
1: qui refusent de jouer à des jeux parce qu'il y a des meufs dedans. Donc,
2: Oh,
0: oui, ou
2: putain.
0: alors il y a des sous-titres.
2: Ouais,
0: On y
2: mais là
0: reviendra.
2: justement, ils ont mis Américains, c'est deux noirs. Normalement, les Américains, ils vont pas venir. Ils
1: Ah
2: ont élu
1: merde, ça
2: Trump.
1: va. J'avoue.
0: Ouais. Pays complicado, effectivement. Je sais pas si toi, Mikawel, tu l'as vu, cette annonce, mais je suis sûr que Monique l'a vu. C'est le jeu, le prochain, du coup, enfin Platinum, qui s'occupe du coup de TMNT, donc c'est
2: Tortue
0: les
2: Ninja.
0: Tortue Ninja, merci. The Last Ronin, et qui va du coup être développé par Platinum Games. Monique, est-ce que tu as vu ça? Et est-ce que ça te. En tant que grand platinumologue,
2: On n'a rien
0: est-ce
2: vu
0: que
2: du
0: ça te parle?
2: jeu, mais Platinum Game, j'achète, voilà.
0: Voilà, bon bah écoute,
2: C'est pas la pire licence non plus, tu vois. Donc.
0: Non, non, non, c'est vrai. Globalement, j'ai rarement joué à des très mauvais jeux Tortue Ninja.
1: Non, mais
0: C'est pas
1: surtout le
0: forcément.
1: feat, il est
2: Alors.
1: bien, hein, par
0: Il y
1: rapport
0: en
1: à
0: a sûrement,
1: Platinum.
0: hein, mais moi, j'en ai pas fait, en tout cas. Ce que j'ai fait, j'ai trouvé ça plutôt cool. Même sur GBA, j'avais fait un jeu Tortue Ninja à l'époque qui était plutôt correct. Voilà.
2: Attends, il y a Mikael qui disait quelque chose.
1: Oui,
0: Vas-y,
1: non, mais
0: Mikael,
1: que
0: pardon.
1: l'univers se faisait bien avec Platinum, où normalement, ça fait plutôt sens de mettre ce studio sur cette licence. Moi, je sais que ce sera pas forcément ma cam, mais je suis persuadé que ce sera très bon.
2: Bah en
0: Ils
2: fait,
0: en ont déjà fait un en
2: ils en ont
0: plus,
2: déjà
0: non?
2: fait un, il est un peu pas terrible, mais bref.
1: Ah ouais? Ah, je
0: Oui, il
1: savais même
0: paraît qu'il est
1: pas.
0: pas ouf,
1: Ah
0: ouais.
1: merde.
2: D'ailleurs, un jeu qui cote pas mal parce qu'il a été retiré de la vente.
0: Il a été retiré de la vente? Mais genre,
2: Bah oui,
0: pourquoi?
2: comme le Cora de Platinum Games, c'est un jeu qui vaut très cher aussi maintenant.
0: Ok. Oui, alors Cora, je sais qu'il est pas non plus très très apprécié en termes de. C'est pas leur meilleur jeu, quoi. Mais je sais pas, t'y as joué, toi?
2: Cora, non, je l'ai jamais trouvé, mais le Tortue Ninja, je l'ai, oui, c'est pas dingo. C'est comme
0: Ok.
2: le Transformers aussi, c'est pas dingo.
0: C'est dans la même veine, quoi. Les jeux de commande qu'ils ont fait entre deux, quoi.
2: Ouais, on va dire c'est fait avec sérieux, mais c'est pas des grands jeux, quoi.
0: Ouais, ok. On enchaîne avec rapidement donc le prochain jeu d'une équipe qui était sur The Division, un FPS de survie qui s'appelle AX. J'en ai absolument rien à foutre. J'imagine que vous, c'est un peu pareil. Quoique peut-être Mikael, qui est amateur de FPS à ses heures perdues, pourrait lui donner sa chance quand il sera disponible, mais on ne sait jamais. On a aussi eu quelques images de Black Flag, donc le remake, hein, qui sort dans quelques semaines. Ici, on aura la présence de Woodkid dans le jeu, qui avait déjà fait la musique pour du jeu vidéo, hein, avec Death Stranding 2, qui était du coup son gros projet. Il a fait toute la bande originale. Là, il sera sur Black Flag Remake. Bon, moi, encore une fois, j'ai pas grand-chose à dire dessus. Je sais même pas si je vais vraiment vouloir y jouer. Je suis pas hyper hypé. Moi, Black Flag, c'est pas mon épisode préféré de Assassin's Creed. Je l'ai jamais trouvé très réussi, notamment les missions. Je les ai trouvées éclatées à
1: Qui vont
0: l'époque.
1: corriger, donc pourquoi pas?
0: Ouais, après, c'est vrai qu'ils ont l'air d'avoir fait un gros gros travail. Donc, j'attends de voir les tests. Si les tests sont ultra positifs, je pense que
1: Mais
0: je le
1: mec,
0: prendrai.
1: alors justement, moi ma tech sur le jeu, c'est que j'ai du mal à comprendre pourquoi tu veux attendre les tests et d'en voir plus, parce que j'ai l'impression qu'on a tout vu sur le jeu. Il y a tellement eu de générosité dans le gameplay, dans les previews, dans la communication autour de ce qui avait été changé, ce qui avait été gardé. Moi, mon interrogation, c'est plutôt est-ce qu'ils vont réussir à faire exploser la hype lors de la sortie? Parce que c'est un jeu qui s'est déjà beaucoup montré, j'ai l'impression.
0: Ah peut-être. Après, j'avoue, j'avais juste regardé une séquence de gameplay, notamment les combats. Ça a l'air de ressembler pas mal à ce qui était
1: En fait,
0: dans
1: t'as tous les
0: Shadows.
1: gros youtubeurs qui ont sorti leurs 20 minutes, quoi.
0: Ouais. J'ai vu qu'il y avait eu pas mal de vidéos. J'ai pas tout regardé. Non, franchement, j'ai pas trop donné suite à ça. Maintenant, ouais. Après, peut-être que quand le jeu sera dispo, je vais peut-être plus m'y pencher. Mais pour l'instant, on attend, quoi. Autre annonce. Alors là, pour le coup, ça va faire plaisir aux fans de robots, hein, c'est le prochain Gundam Rogue Orbit, un jeu qui sortira donc en 2027 et qui ressemble beaucoup à Armored Core. Quand on voit les images, on a l'impression que c'est Armored Core 6, donc le dernier sorti de chez From Software. Ouais, pourquoi pas? Moi j'ai bien aimé Armored Core 6. Je sais que Monique était plus mitigée sur le jeu. Non, notamment sur le côté...
2: J'avais bien aimé Armored Core 6, mais déjà, je trouvais que ça manquait un peu de sauce, mais à la rigueur, c'était la DA du jeu de faire un truc un peu très clinique et tout. Mais
0: un peu gris-gris,
2: là,
0: ouais.
2: Là, je trouve qu'avec Gundam, c'est limite uncanny, quoi. C'est, je trouve
0: bah, c'est vrai que Gundam, c'est pas trop l'esthétique à la base, quoi. Les robots, ils ont plein de couleurs et tout.
2: Non, mais même là, on a vu un robot qui fait un 1-1 contre un monstre, c'est pas ça l'esprit Gundam, quoi. Et à mon avis, ça s'adresse aux gens qui connaissent pas Gundam, qui ont une figurine, qui ont acheté une figurine quand ils sont allés au Japon. Et je pense que ça va pas plus loin que ça. Hein. Mais parce que.
0: Ouais.
2: Là, pareil.
0: Bah, c'est vrai que Gundam, c'est hyper politique et tout. Moi, je sais que j'ai fait un épisode de Hémisphère avec mon ami Karel.
2: Or, le...
0: c'est ultra politique comme.
2: En dehors
0: licence,
2: même
0: quoi.
2: Du côté politique et tout, tu vois, c'est le côté. C'est les robots militaires, quoi, normalement. Tu vois, là,
0: oui, bah, c'est... Oui, bien sûr. Hein.
2: Et là, le truc, c'est que. On dirait un jeu From Software avec un personnage avec un jetpack, quoi.
0: Parce ouais,
2: que
0: ouais, ouais.
2: Même,
0: c'est pour
2: le,
0: ça,
2: robot,
0: je disais Armored Core.
2: Même le robot. Il... Alors, mais ça où je suis pas d'accord, Armored Core, il y a quand même le côté, tu sens que c'est des machines, tu sens que c'est des tanks. Là, on dirait vraiment un chevalier avec un jetpack, le trailer. Donc déjà là-dessus, ça fait un peu tiep, quoi. Et ouais, non, je trouve que ça fait pas envie, quoi. On dirait un jeu généré par IA, quoi. Et il
0: ah ouais.
2: y a beaucoup de jeux comme ça dont on va parler, hein.
0: Bah oui, malheureusement, c'est vrai que il y a. Moi, je n'ai même pas tout noté, encore une fois, hein, mais. Voilà, après on va enchaîner. Ça, j'avais trouvé ça rigolo, le jeu Extremely Hard Game, donc Egg comme un œuf, où on joue en coop deux oiseaux qui doivent transporter un œuf sans le péter.
2: Ça a l'air
1: éclaté. Ok, le Twitcher.
0: Ça a l'air un jeu de con. Ah non, je trouve ça a l'air rigolo.
2: C'est ce que j'allais dire, là, c'est vraiment du... Je sais plus ce qu'ils disent les Américains, c'est du friend slope ou un truc comme ça.
0: Du slope, ouais. Ouais.
2: Non, mais friends... non mais ça a un nom, ce genre de jeu, ouais, c'est jeu de streamer, comme le délire des personnages enchaînés et tout, machin. Il y en a un peu ras-le-cul, je trouve, de ces jeux coop, de globalement... Enfin, je sais pas comment dire, mais je trouve ça manque... Enfin, je vois pas ce que le jeu apporte, quoi.
0: Oui, ça a pas grande prétention, je pense, non plus. Hein.
2: Ouais,
0: c'est
2: mais même, c'est juste qu'il y en a
0: con, hein.
2: Mais c'est qu'il y en a 15 000, des trucs comme ça, quoi.
0: Après, oui, c'est vrai qu'il y a beaucoup de jeux de ce type-là. Mais il y en a qui sont bien, tu vois. Moi, j'aime bien, genre, EVO, c'est un jeu de... ce style-là, mais
2: alors,
0: qui est rigolo d'ailleurs, ils ont annoncé un 2.
2: Je suis pas d'accord, Ivo, il y a quand même une proposition ludique, je trouve, un peu plus originale. Que ça,
0: oui,
2: ça ressemble
0: c'est vrai
2: à
0: que c'est plus
2: l'autre
0: original,
2: jeu
0: hein.
2: De déménageur, là, machin. Ça ressemble à Overcook, sans le côté ordonner le truc. Pff, ça a l'air osef, quoi. Enfin, franchement, Mickaël a dit
0: ouais.
2: LOL, jeu de Twitcher, bah ouais, je crois que c'est tout. Hein.
0: Bon bah c'est bien résumé.
2: C'est, voilà, les gens ils vont voir Antoine Daniel, les joueurs du grenier jouer à ça et voilà quoi, super.
0: Ouais bah attention, il y en a un des deux qui est, je crois, qui est cancel, donc maintenant ça sera plutôt
2: joueur du grenier et
0: Mister MV, allez.
2: Oui voilà, hop, excellent.
0: Allez hop,
2: du
0: on va emballer ses pesées. Voilà, du rire. That's No Moon, qui est donc un jeu réalisé par des anciens. T'as vu ça, Mikael?
1: Non, pardon. J'allais te dire, on est sur la liste sans fin des jeux dont on s'en bat les couilles, pardon.
0: Tu t'en bats les couilles aussi?
2: Alors, attends, on va faire rapide, mais en vrai, The Snow Moon, je t'invite à voir le trailer. On dirait un peu du MGS5.
0: C'est Crossfire, le jeu.
2: Ouais, on dirait un peu du MGS5 mal filmé. Mais en vrai, ça a l'air un peu rigolo. Mais voilà.
0: Voilà, donc on enchaîne avec Contrôle Résonante, qui donc était déjà annoncé. C'est
2: Contrôle avec une épée, next.
0: Voilà, ça sort bientôt. Et c'est en multi aussi, non?
2: Je crois pas que c'est celui-là qui est multi.
0: Ah, c'est pas celui-là qui est multi? Ah non, je confonds, il a été annulé le multi Contrôle, il me semble. Donc ça sortira fin septembre, et c'est donc Contrôle avec une épée, effectivement, tu l'as bien résumé. Guild Wars, on a déjà dit.
1: Il s'était bien
0: le
1: vendu,
0: jeu de
1: Contrôle,
0: course. Vas-y, pardon, tu voulais
1: Contrôle,
0: dire.
1: Contrôle, c'était bien vendu ou pas?
2: Pas mal.
0: Contrôle,
2: crois.
0: C'est bien vendu. Ouais. Enfin, bien, c'est relatif, mais je crois qu'il a fait quelques millions.
2: Ah, il me semble que c'était un petit 5 millions. Hein.
1: Ah, d'accord.
0: Je regarde ça en direct.
1: Je me doute que s'ils font une suite, c'était bien vendu, mais Autant j'avais vu le succès critique.
0: 6 millions de ventes pour Control.
1: J'ai du mal à comprendre qui a acheté Control. Enfin, pas dans le sens où je pense que personne l'a acheté, mais j'ai du mal à voir la fanbase de Control.
0: Alors... Ah bah en fait, c'est Control 2, hein, Control Resonant.
2: Oui, c'est ça.
1: Oui, oui
2: c'est
1: non,
2: ça.
1: Mais je sais. Du coup, ça m'interroge sur qui, quelle est la typologie de joueur qui a acheté le premier et va acheter le deuxième.
2: Alors, le premier...
1: J'ai du mal à les mettre dans les cases, tu vois.
2: Le premier
0: Moi, j'ai bien aimé hein, le 1.
2: Le premier était
0: cool,
2: pas très cher, je crois. Il est sorti à 40 balles. C'était une exclu Sony. C'était une
1: exclu Sony. Je dis pas qu'il n'y a pas de raison d'aimer. Ouais, pardon,
2: c'est une exclu Sony donc qui était pas mal poussé. Et l'autre truc de Control, c'est le côté, c'est un TPS qui est pas un cover shooter et
0: oui, avec des pouvoirs et tout.
2: Et la DA aujourd'hui on n'en peut plus, mais à l'époque ça sortait un peu du lot le côté, il y a des trucs low poly et il y a des
0: brutalisme un peu, des gros blocs de béton.
2: Il y a des architectures un peu fofolles comme le truc de Nolan à la con là, et il y a des cubes low poly qui flottent.
1: Ah, je te dis pas qui. Pourquoi ça a marché ? Je dis quel genre de joueur il y a joué. Tu vois, j'ai du mal à m'en...
2: Ah, je pense un peu tout le monde. Hein.
0: On va dire, c'est un peu grand public. Okay,
2: okay. On va dire grand public moins, tu vois. Genre, c'est-à-dire grand public... Enfin, la partie du grand public qui achète 10 jeux par an.
0: Ouais, tu vois, ouais, c'est
2: tu
0: pas
2: con. Qui arrive à voir un peu la singularité... Enfin, l'originalité du titre, pour qui ça compte, quoi.
0: Mmh. Ouais, non, puis en vrai, moi, j'avais trouvé ça plutôt réussi... dans le genre, enfin parmi les jeux qui ont été développés par Remedy, donc c'est les créateurs de Alan Wake et de Max Payne, j'ai trouvé ça mieux que le dernier Alan Wake 2, qui était pour moi pas terrible quoi. J'ai pas trouvé ça fou.
1: C'est le seul à avoir cet avis sur Alan Wake 2 apparemment.
0: Tu l'as fait aussi toi, Mikael?
1: Non, je l'ai pas fait, mais c'est quand même un jeu qui est unanimement reconnu comme un putain de chef-d'œuvre.
2: Ah,
1: pas de bêtises.
2: Tant que ça en vrai.
0: Chef-d'œuvre, ça me paraît.
1: Attendez. Open critique check.
2: Alors, c'est ce que j'allais dire. C'est à mon avis, regarde la note sens critique et la note open critique. Je pense que c'est pas les mêmes.
1: Alors,
2: je vais regarder sens critique. J'arrive.
1: Open critique, ils seront à 93%, ce qui est absolument exceptionnel.
2: Ouais, c'est ça.
0: Bon, enfin, moi, j'ai mis 4 sur 10. Hein.
2: Non, c'est vrai, 7,8 sur sens critique. Mais
0: pour confirmer ce que tu dis, Monique, Max de Game Next Door, il a mis 5 sur 10. Donc je suis pas le seul à avoir trouvé ça moyen.
1: Non, mais je vous êtes 3 quoi, parce que 7-8 de moyenne sur sens critique c'est exceptionnel et 93 de reviews sur OPN critique c'est exceptionnel.
0: Alors 7,8 c'est pas si exceptionnel que ça pour un jeu vidéo.
2: Si, c'est assez élevé quand même Pierre.
0: C'est élevé mais c'est pas exceptionnel, genre c'est pas niveau chef-d'œuvre. Pour moi niveau chef-d'œuvre c'est genre plus de 8,5.
2: Non,
1: mais des jeux dans 7-8 sur sens critique dans une génération, t'en as pas 40. Hein.
2: T'en as pas 40, mais on va dire c'est les premiers prétendants GOTY, ils sont à 7-8.
0: Ouais, mais regarde Breath of the Wild, il y a 8,7. Qu'est-ce que j'allais dire?
1: Après Breath of the Wild, tu parles d'un jeu qui coche absolument toutes les cases de life, si tu veux.
2: Regarde.
0: Je vais en regarder un autre. Regarde, It Takes Two. J'ai pris un jeu au hasard, 8,1. Parmi
2: regarde,
0: les jeux
2: Resident Evil 9, Resident Evil 9, c'est 7,9 par exemple.
0: Bah c'est plus.
2: Non mais on en est où là? 7,8, 7,9, c'est pareil. Qu'est-ce qu'il raconte lui?
1: Franchement, quel casse-rouille.
0: Bah oui, mais du coup c'est pas un putain de chef-d'œuvre Resident Evil Requiem.
2: Non,
0: bah,
2: mais
0: c'est un bon jeu.
2: Non mais c'est un jeu qui a reçu un très bon accueil.
0: Oui.
1: MGS5, il a 7, tu vois, sur sens critique.
2: Oui, non mais si 7,8,
0: ouais,
2: c'est très haut
0: divisé.
2: Pierre, quand même.
0: Ouais, mais attends, parce que...
2: Et Forza 6, il aboie, par exemple.
0: Attends, je vais t'attraper sur un truc, parce que combien il a sur Open Critique, Requiem, Resident Evil Requiem?
1: Non, mais tu peux me dire qu'il a un peu moins sur Sens Critique et auprès des internautes que sur les sites de critique, mais en attendant, sur les sites de critique, il a 20 sur 20, chez les internautes, il a 18 sur 20. Bon, excuse-moi
2: oui, voilà.
1: De dire que ton avis est un peu atypique. Quand tu lui colles un 4, je dis pas que t'as tort, j'ai pas fait le jeu, j'ai pas d'avis dessus.
2: Alors,
1: mais en attendant, tu n'es pas dans le sens du courant. Mais il n'y a pas de mal à pas être dans le sens
0: du
1: courant.
0: Non, je suis probablement
2: si
0: pas dans le sens du courant.
2: Si je peux être à contre-courant de... Enfin non, à la nuance de vous deux, je dirais que le jeu a été acclamé par la critique, mais on va dire... parce que je pense que c'est un jeu qui est fait pour plaire aux journalistes. Mais si tu élargis...
0: C'est un jeu qui est 100% fait
2: si
0: pour ça.
2: Mais si tu élargis un petit peu les retours du jeu, effectivement, la note a tendance à baisser, quoi. C'est tout.
0: Mais rien que... Enfin, tu vois, le premier jeu, Alan Wake, était beaucoup plus rigolo à jouer. Vraiment. Je me suis beaucoup plus amusé sur le premier Alan Wake. Le 2, il se prend tellement au sérieux. Sauf à un moment où il te... En fait, même les moments... Bon, je vais pas passer 3 heures dessus, mais même les moments où il se prend pas au sérieux... En fait, j'avais l'impression que le jeu se prenait au sérieux dans le fait de ne pas se prendre au sérieux. C'est en mode, hey, regardez comment on est déconnant. Regardez comment on est foufou. Tu vois, c'est en mode, c'est le même she's so crazy, tu vois. C'est, enfin bref, bah, je suis peut-être un peu mauvaise langue.
2: Mais si je peux donner aussi rapidement pour conclure, Resident Evil 2 Remake, par exemple, tu vois, c'est 8. Death Stranding, c'est 7,5. Non, mais tu vois, c'est ce que je veux dire, c'est les jeux très appréciés par la critique sont au-dessus de 7,5, quoi.
0: Ouais.
2: 7,8, ouais, bon, c'est Three Houses, par exemple.
0: Je reconnais, j'admets peut-être.
2: DMC 5, par exemple, c'est 7,4. Tu
0: vois. Ouais, ok.
2: En DMC 5.
0: Non, mais c'est tout à fait justifié que le jeu a été très apprécié. Hein, je nie pas ça. C'est juste que moi, j'ai trouvé ça surcoté, quoi. On va dire ça comme ça. Enchaînons du coup avec le jeu vite fait. On va faire vite fait les dernières news. Donc, il y a eu le jeu de voiture vroom vroom, vaisseau pilote de Star Wars qui s'appelle Star Wars Galactic Racer qui sortira début octobre.
2: Pas de sauce. Next.
0: Voilà, ça a pas de sauce. Moi, j'étais quand même un peu curieux parce que j'avais bien aimé à l'époque celui sur PS1.
2: Sur Dreamcast 64 PC.
0: Ok, bon, j'ai de la merde alors.
2: Je l'aimais bien aussi, mais sur
0: PC, ouais, c'était bien en vrai. Moi, j'avais kiffé ce jeu. Donc, c'était le jeu qui était dérivé de la course du premier Star Wars, enfin Star Wars épisode 1, qui était très sympa. Et là, ça a pas l'air effectivement très très très très, très bien. On verra en octobre. End of Abyss, donc c'est un jeu qui a été fait par des anciens de Tarsier, donc Little Nightmares, qui a été présenté. Virtua Fighter Crossroads. Alors là, par contre, je sais que Monique va probablement avoir un petit truc à dire. Parce que tu m'as dit, quand on jouait aux fléchettes, que tu trouvais que ça avait l'air sympa.
2: Oui, comme il faut aller un peu vite, la vie va être rapide.
0: Vas-y.
2: C'est studio de Yakuza, ça ressemble pas à Yakuza, ça a l'air pas mal, les combats ont l'air très différents, mais il y a l'air d'avoir une sauce. Voilà, next.
0: Et il y a un mode histoire, et ça sort en 2027.
2: Alors voilà. C'est le principe du jeu, c'est un jeu story-driven justement.
0: Voilà, c'est un jeu narratif, oui. Pourrait-on dire même. Tout à fait. Et c'est vrai que ça a plutôt l'air rigolo. Mafia The Old Country que j'avais bien aimé va avoir une extension, c'est dommage, j'ai revendu le jeu donc je pourrais pas la faire, mais écoutez, tant pis, elle sort le 14 août, extension narrative. Le nouveau jeu de Patrice Désilet, le créateur de Assassin's Creed avec son studio Panache, va sortir 1666 Amsterdam, et on a vu un trailer avec des sorcières. A priori, ça se précisera en fin d'année, puisqu'il y aura l'Early Access. Il y a déjà un prologue qui est disponible, si vous voulez vous essayer à cette proposition. Je n'ai pas du tout creusé. Je ne sais pas si vous avez creusé un peu, mais moi, pour le coup, j'ai juste vu vite fait à quoi ça ressemblait. Voilà. C'est Monique, t'as essayé le prologue ?
2: Non, mais j'ai regardé, ça ressemble un peu à Assassin's Creed et en même temps pas du tout. Je pense que ça peut être pas mal pour les fans d'Assassin's Creed, quoi.
0: Ok. Bah écoute, je creuserai peut-être un peu.
2: C'est pour ça que je pense que c'est plus Mikael qui sera intéressé par ça.
0: Moi, il y a un côté historique en plus. Historique et en même temps un peu fantastique, quoi. Bah, comme Assassin's Creed, en fait.
1: Bah, ça suit de loin, mais après, on verra ce que ça donne. Hein, parce que je trouve que pour le moment, c'est assez dur de situer l'hypothétique qualité du jeu, quoi. Surtout que ce qu'on a vu en gameplay, ouais, c'est plus narratif qu'autre chose, quoi.
0: Oui, après, c'est pas je crois que c'est pas un très gros studio, hein, Panache, donc je pense pas que ce soit une super production.
1: Ouais, mais techniquement, c'est pas dégueulasse, c'est ça qui
0: me
1: surprend.
0: Oui, c'est pas mal, ouais.
1: Très loin de là, ah, ouais. c'est pas là où j'ai mes doutes.
0: Le trailer est plutôt joli. Non, mais ce que je veux dire, c'est qu'en termes d'ampleur, probablement de gameplay aussi, on n'aura pas 12 milliards de possibilités comme dans un monde ouvert, quoi.
1: Bien sûr.
0: Enchaînons avec Bluebird, donc le studio qui a fait le remake de Silent Hill 2, qui bosse maintenant sur un jeu tiré de l'univers de Saw, qui se passe pendant la Première Guerre mondiale. Voilà, c'est l'info est relevée. Il y a un autre jeu aussi qui a une date, c'est le XCOM-like de Star Wars, qui s'appelle Star Wars Zero Company, par le studio Bit Reactor, et ça va sortir du coup le 27 août. Voilà, pour les amateurs de Tactics à la XCOM, je crois que le jeu est plutôt apprécié. En tout cas, ça a l'air plutôt pas mal. Dans ce genre-là...
2: Après, rapidement, hein, c'est juste que, attends, ils ont fait un XCOM Marvel, maintenant ils font un XCOM Star Wars. Le XCOM, ouais. Gears of War, c'était eux aussi ou pas ?
0: Je sais pas du tout si c'était eux, mais il y en a eu pas mal des XCOM-like, hein, en effet. Ouais.
2: Disons que ouais, là, ça commence à...
1: Bah, en vrai, ça
0: fait
1: quand
0: beaucoup,
1: même l'air
0: là,
1: pas mal. Hein.
0: C'est un peu ça. Hein.
1: Moi,
0: Pardon, vas-y, Mickaël.
1: tu me vends un XCOM dans l'univers de Star Wars, ça me vend beaucoup de rêves, mais le problème, c'est que je trouve que ça a une gueule de jeu mobile.
0: C'est un peu dur de dire ça, mais c'est vrai que c'est pas hyper beau. On est
1: Mais
0: d'accord.
1: c'est même pas une question de qualité technique, je saurais pas vous expliquer pourquoi, c'est peut-être une question de design ou autre, mais moi j'ai vraiment l'impression de voir un jeu mobile.
0: Ouais. Donc t'es pas plus hypé que ça pour Star Wars Zero Company,
1: Bah
0: quoi.
1: je le suivrai avec curiosité, parce que école du gameplay, peut-être qu'il y aura des choses à en tirer.
0: Ok, très bien. Toi, je sais que Monique, pardon, pas Mikael, c'est pas forcément ta came dans les jeux tactiques XCOM. Je sais pas si tu as même
2: Non, j'aime
0: joué.
2: pas du tout, non.
0: Ouais, ça
2: Bah
0: m'étonne
2: déjà,
0: pas
2: tous les
0: trop,
2: jeux
0: parce que
2: sont
0: même la
2: moches, quoi,
0: DA.
2: donc bon.
0: Ouais, c'est vrai que la DA est pas ouf. C'est assez dur visuellement. Mais le gameplay est bien. Franchement, XCOM 2, moi j'avais trouvé ça vraiment, vraiment sympa en termes
1: Oui.
0: de gameplay. Puis le fait d'investir émotionnellement un peu ces personnages. À l'époque, je faisais des lives, du coup, je nommais les persos en fonction de mes viewers. Il y avait un côté rigolo, mais voilà. Autre jeu, c'est le prochain projet du studio qui a été fondé par d'anciens de Witcher 3, et ça s'appelle The Blood of Dunwalker. On en a déjà parlé dans cette émission. On a déjà vu pas mal de choses hein, sur le jeu. Il sort, je crois, en
2: On
0: septembre,
2: dirait Witcher.
0: le 14, on dirait Witcher avec des
2: Franchement,
0: vampires,
2: comme
0: exactement.
2: faut qu'on aille un peu vite.
0: C'est ça, et bah, globalement, le studio est tellement confiant dans son projet sur le fait que ça va marcher, qu'ils ont déjà teasé des prochains projets autour de cet univers, avec même un jeu qui pourrait se situer dans l'époque contemporaine avec les vampires des vampires aujourd'hui. Donc voilà, si ça vous intéresse, vous irez voir ça. J'enchaîne avec l'Attaque des Titans 3, donc le dernier a priori jeu tiré de l'Attaque des Titans, qui avait plutôt eu des bonnes adaptations hein, en jeu vidéo par Koei Tecmo. On aura plus d'infos le 1er juillet, mais là ça serait vraiment le jeu qui rassemblerait quasiment bah, toute la série, en fait, du début à la fin, puisque le manga et l'anime sont terminés. Voilà. Quoi d'autre? Clutch revient avec un gros trailer cinématique et on aura a priori la sortie du jeu au printemps 2027. The Wolf Among Us 2, il existe encore, il avait été annoncé il y a longtemps. Cette fois, on a une date, ce sera pour l'année prochaine.
2: Il avait été
0: Et
2: réannoncé il y a 2 ans aussi.
0: c'était. De quoi?
2: Il avait été réannoncé il y a 2 ans.
0: Oui, mais il avait déjà été annoncé encore avant, je crois.
2: Oui, non, mais il a été annoncé bah, au moment de la saison 1. Après, il y a eu
0: Ouais, c'est
2: Silence
0: ça.
2: Radio pendant 7 ans. Il y a 2 ans, ils ont fait ah ouais, ça arrive. Et plus de nouvelles. Et là, maintenant, ils ont dit l'an prochain, quoi.
0: Voilà, c'est à peu près bien résumé. Juste avant, du coup, on aura un remaster. Enfin, d'ici la fin de l'année, là, cette année, on aura un remaster du premier Wolf Among Us, qui reste, je pense, un des meilleurs, si ce n'est le meilleur jeu Telltale. Voilà. C'était très cool. Moi, j'avais vraiment beaucoup aimé. Le prochain jeu, Stellar Blade, donc qui ne s'appelle pas Stellar Blade 2, mais Stellar Blade Blood Rain, avec une nouvelle héroïne qui s'appelle Eevee, sachant que dans le premier, elle s'appelait Eve, donc c'est un peu Eevee aussi, voilà, ça fait Eevee, qui sera plutôt du coup spécialisée dans le corps à corps, même si c'était déjà le cas du premier, il y avait un peu de combat à distance avec du piou-piou. Monique me faisait la remarque que c'était plus pédo que le premier. Oui, c'est
2: Non,
0: clair
2: disons que
0: que.
2: le premier c'était juste un jeu de gooner fou. Là, on est vraiment dans un délire pédo, quoi.
0: Oui, c'est pas faux. C'est vrai que le personnage a vraiment une tête d'enfant, donc assez bizarre, notamment vu la sexualisation. Mais donc, on a eu du coup l'annonce de ce jeu. Et enfin, je termine avec le Summer Game Fest avec Street Fighter VI qui a annoncé sa saison 4 avec des nouveaux personnages, donc Yasmine, Aryun, Warjun et Bosh, mais aussi, ça a été un peu surprise, c'est Tifa de Final Fantasy VII qui sera dans le roster de FFC, de SF6.
2: Alors, surprise vite fait, ça avait leaké, mais oui.
0: Moi, j'avais pas vu le leak, mais bon, voilà, je sais que toi, tu as beaucoup apprécié le jeu. Bah, est-ce que tu vas pouvoir peut-être relancer Street Fighter à cette occasion?
2: Ah, il y a moyen. Hein.
0: Ouais, je sais que ça fait un petit moment en plus que vous n'y avez pas forcément rejoué.
2: Bah, à voir même les nouveaux persos, ils ont l'air cool aussi, ils sont assez stylés.
0: Ouais, c'est vrai
2: Et
0: que les
2: d'ailleurs, trois
0: persos ont l'air.
2: persos inédits aussi, ça c'est nouveau, il me semble. Hein.
0: Je sais pas, ouais, c'est vrai que habituellement ils sortent au moins un perso, on va dire, connu.
2: Non,
0: Mais
2: non,
0: là.
2: il y a eu quasiment que des connus.
0: Ouais. Non, mais quand ils sortent des persos, c'est souvent des retours, entre guillemets, d'anciens personnages,
2: Ah, mais
0: quoi.
2: c'est même, c'était quasiment que ça. Là, des persos inédits, c'est pas la première fois, mais c'est assez cool qu'il y ait des nouveaux persos, quoi.
0: Ouais, là, c'est que des nouveaux persos, du coup, effectivement. Très bien, on va enchaîner avec un petit focus sur les jeux, moi, qui m'ont le plus intéressé, entre guillemets. Resident Evil Veronica, donc le remake de Code Veronica. Un épisode controversé, je crois, aux yeux notamment de Monique, qui apprécie pas trop. Mais ce sera le prochain remake, du coup, de Capcom, prévu pour 2027. Hein. Ils sortent, j'ai l'impression, entre deux épisodes canoniques de Resident Evil. Maintenant, il y a un remake. Ils avaient un peu fait le tour, là, forcément, avec les quatre premiers épisodes. Des gens pensaient que ça allait être le 5, et au final, c'est pas le 5, c'est Code Veronica. Peut-être que ça va rendre le jeu bien. Toi qui ne l'aimes pas trop, mon cher Monique.
2: Ouais, je l'aime pas trop. Après, on est quand même pas mal aussi à avoir des critiques sur celui-là. Même si, tu vois, il a 7,5, lui, sur Sens Critique. Donc
0: quand même, ouais.
2: Quand même un jeu qui est apprécié de beaucoup de monde, mais je pense que c'est un peu une mystification de beaucoup de gens.
0: Mais pourquoi, du coup? C'est quoi l'explication?
2: Je pense que les gens, ils adoraient leur Dreamcast. Et du coup, ils chérissent beaucoup ce jeu parce qu'ils ont passé beaucoup de temps avec leur console. Mais voilà, mais sinon c'est vraiment pas enfin c'est pas un très bon jeu, quoi. Enfin, c'est pas c'est loin d'être le meilleur Resident Evil, quoi.
0: Ouais, moi ouais, c'est d'ailleurs pas celui qu'on retient non plus.
2: Et il y a plein de passages longuets et tout. Je pense que c'est parmi tous les Resident Evil, je pense que c'est l'un de ceux qui a le plus besoin d'être réinventé. Hein.
0: Ouais, bah écoute, à voir ce qu'ils ont, parce que globalement les remakes de Capcom sont toujours assez réussis.
2: Et notamment voir, même scénaristiquement et tout, pareil, il y a des trucs qu'il faut éclaircir ou changer, je pense. Voilà, il y a des trucs un peu chelous.
0: Oui, parce qu'il s'inscrit vraiment dans la timeline canonique. Hein. On va retrouver Claire Redfield dans le jeu, donc la sœur de Chris. La bande-annonce nous montre notamment un moment à la première personne. Donc à voir si le jeu sera entièrement alors en vue FPS ou si on aura le choix. Je pense que ce sera plutôt ça, comme dans Requiem, entre la première et la troisième personne. Donc voilà, ça sortira sur Switch 2, ça a été annoncé, PS5, Xbox et PC l'année prochaine. Autre jeu important de ces grosses annonces de juin, c'est FF7 Révélation, donc le troisième et dernier épisode de la trilogie de remake de FF7, dont on ne connaissait pas encore le nom, donc ce sera Révélation, hein, au printemps 2027 sur PS5, Xbox Series, Switch 2 et PC. Et tout ça en même temps, ça c'est quand même un gros changement, puisque bah, jusqu'à présent, les sorties étaient exclusives pour Remake, c'était sur PS4, et Rebirth sur PS5, dans un premier temps, puis après c'était sorti sur PC. Là, ça sera tout en même temps, y compris sur Xbox et sur Switch 2. Donc bah, c'est quand même un gros, on va dire, une grosse sortie multiplateforme. Le producteur du jeu, donc Naoki Yamaguchi, est monté sur la scène pour expliquer que c'était la conclusion, la résolution... du jeu, c'est pour ça que c'est Révélation. Bon, a priori, ça sera évidemment encore différent, hein, puisque sans spoiler, la trilogie prend quand même des chemins scénaristiques qui ne sont pas ceux du jeu original. Donc, à voir comment le truc arrive à boucler. Hein, sachant que niveau gameplay, on aura un système de job qui permettra de varier un peu les plaisirs. Vincent sera jouable aussi pour les annonces. Et donc Tetsuya Nomura a expliqué que l'idée c'était de faire converger toute la nébuleuse Final Fantasy VII, donc à la fois le jeu de base, les dérivés, les films, les interprétations, les théories des joueurs, etc., et de tout condenser, converger dans cette espèce de jeu final, cette espèce de grande fête de révélation. Je trouve pas ça très rassurant sur le plan de la cohérence thématique. Mais à voir comment ils arrivent à boucler le truc, ça reste des bons jeux, même si Mikawel et moi avions lâché Rebirth. On s'était toujours dit, n'est-ce pas Mikawel, qu'on le finirait avant la sortie du 3. Mm-hmm. Bon bah maintenant on a une date, hein, c'est printemps 2027.
1: Mais en vrai moi c'est pas la cohérence comme toi qui me fait peur, à la limite. Le jeu s'est déjà suffisamment éloigné de l'œuvre d'origine pour qu'on puisse se permettre.
0: C'est vrai, c'est vrai.
1: Tout ça, non, moi ce qui me fait peur c'est ce côté... On va tout réunir, on va tout condenser, alors que pour moi, il y a déjà la frustration d'un jeu extrêmement riche qui a été très condensé, ce qui est assez paradoxal, étant donné qu'il est étalé sur 3 jeux. Mais je suis curieux de voir à quel point ça pourrait être un jeu qui répondra à toutes ces énormes attentes et à quel point il ne sera pas trop frustrant.
0: Ouais, bah c'est vrai que autant Remake était quand même assez sage, entre guillemets, ou très... sur des rails, Rebirth, déjà, c'était quand même une autre proposition. avec le côté monde ouvert, un milliard d'activités, etc. Là, je pense que les gens en attendent beaucoup sur le plan scénaristique, notamment la fin et tout. C'est quand même la conclusion d'une trilogie qui a été lancée il y a 7 ans. Donc effectivement, les enjeux sont très importants pour Square Enix. Moi, je pense que je serai là day one. Hein. J'imagine que toi aussi, cher Mikael. Voilà. Tu voulais ajouter peut-être un point là-dessus, Mikael, ou on enchaîne ?
1: Non, t'as tout dit.
0: Ok. Bah écoutez, enchaînons avec le troisième gros jeu que j'ai noté pour cette section, c'est Monster Hunter Wilds Ascendance, qui est donc évidemment la grosse extension attendue, puisqu'il y en a toujours une pour les Monster Hunter. Là, ce sera pour 2027, sur PS5, Xbox Series et PC. Capcom en a profité évidemment pour officialiser ce qu'on savait tous depuis un petit moment, c'est-à-dire que le jeu sortira sur Switch 2. On n'a pas eu de date par contre là-dessus, mais c'est prévu. On a eu des images, on a vu un peu à quoi ça allait ressembler, vers quoi le jeu allait nous emmener, et là en l'occurrence ce sera dans des îles flottantes dans les nuages, avec un biome qui se situera du coup en altitude, avec évidemment plein de nouveaux monstres, des créatures qu'on retrouvera d'anciens épisodes, un peu à la manière de Iceborne et de Sunbreak, qui étaient les extensions précédentes de Monster Hunter. On est plutôt sur une proposition donc endgame, ou en tout cas un peu plus corsé que le jeu de base. Il y aura le rang maître et a priori, c'est un peu l'enjeu pour Capcom de relancer la dynamique autour du jeu, puisque on le rappelle, mais après avoir fait 10 millions en un mois, il n'y a quasiment plus eu de vente derrière pour Monster Hunter Wilds. Donc forcément, là, avec la sortie conjointe sur PC, Xbox Series et PS5, et la version Switch 2, qui, on l'espère, permettra au jeu de se diffuser, Capcom espère vraiment relancer la machine. Monique, toi, je sais que tu l'attendais pas mal, cette extension. Est-ce que la présentation t'a donné envie ? Est-ce que ça te donne, ça a répondu à tes attentes ?
2: Oui, je suis en slip, globalement.
0: Ok, c'est tout ?
2: Oui, bah, rien à dire de plus. C'est vraiment, c'est Monster Hunter, plus de graille, c'est ce qu'on veut.
0: Voilà, moi, je pense que je vais y replonger également à l'occasion de cette extension, puisque j'avais quand même beaucoup aimé Wilds en son temps. Enchaînons avec Xbox, qui a quand même fait aussi sa petite conférence. On va être plus rapide que sur le reste, je vous promets, puisque ce n'est pas forcément des licences qui nous intéressent beaucoup, à part évidemment Mikael, qui est un énorme fan de tout ce qui est Xbox, en fait. Toutes les licences, Gears of War, je crois que toi, c'est Halo surtout.
1: Non mais alors déjà, je m'offusque qu'on me fasse passer pour un anti-Xbox, parce que je suis peut-être parmi les trois du podcast celui qui a le plus joué aux licences Xbox. Premier
0: ouais,
1: degré.
0: C'est possible.
1: J'ai fait tous les Halo.
2: Ouais, c'est ça.
0: Xbox curieux.
2: Mon problème, c'est Halo. Moi, j'ai pas tout.
1: J'ai fait tous les Halo. J'ai fait un bon paquet de Forza. Gears of War, j'ai fait le premier. J'ai fait le deuxième. Alors, j'ai fait Gears Tactics.
2: Sur Gears of War, on en est presque au même stade.
1: Non, mais c'est pour te dire. Ouais. Fable, je l'attends. Enfin, bref, je vais laisser Olbius dérouler parce qu'il y a du cas par cas.
2: Il
1: mais...
2: n'y a que Pierre qui est dans la moquerie, là.
0: Non, mais je suis pas dans la moquerie. On est tous d'accord pour dire que Xbox, c'est un peu devenu la marque des losers. Enfin,
2: c'est vrai. Non, faut le dire. C'est la lose.
0: Il faut
2: Xbox.
0: Être honnête. C'est devenu cringe Xbox. C'est triste, mais c'est comme ça, quoi. Malheureusement.
1: Oui, non,
0: après, donc voilà, on a eu quand
1: merde.
0: Même des annonces, des présentations. Gears of War E-Day, donc c'est le prochain gros Gears of War qui sortira le 6 octobre et qui se propose de nous faire incarner, de nous faire vivre l'Emergence Day, donc ce jour exceptionnel où les locustes, donc ces créatures extraterrestres qu'il y a dans Gears of War, surgissent du sol pour détruire la civilisation.
2: Non,
0: c'est l'Independence
2: Pierre,
0: Day.
2: De côté du jeu, oui, bon voilà, c'est une préquelle, c'est bon, on a compris.
1: Ah mais est-ce que c'est le moment de vous faire le débrief de ce que je vous avais envoyé il y a quelques semaines ? J'ai maté une vidéo de 3h48.
2: Vous l'avez regardé pour m'endormir aussi.
0: Ah voilà. Tu l'as regardé en entier du coup ?
1: Je l'ai regardé en entier de la chaîne Exitium, qui parle de tout le lore et qui refait tout le scénario de Gears of War.
0: Ouais.
1: Et en vrai... 4 heures assez intéressantes, bien plus que de faire les jeux, hein, disons-le clairement.
0: Ça, tu trouves que ça va, du coup, au niveau lore et tout? C'est pas si raté?
1: J'irai pas jusque-là, mais c'est pas dénué d'intérêt à suivre dans une vidéo YouTube un peu Wikipédia storytelling, tu vois ce que je veux dire?
0: Ok, ouais, bah pourquoi pas, hein, dans ce cas-là, peut-être que ce préquel donnera envie aux amateurs. En tout cas, on retrouve vraiment toute la philosophie Gears of War,
2: non, et même,
0: système de couverture.
2: Et même, c'est plutôt un bon move, histoire de ramener peut-être des nouvelles personnes dans la licence, en vrai, hein, c'est bien vu. Hein.
0: Ouais, ouais, bah le côté préquel n'est pas dénué.
1: Alors, par contre, à noter que le jeu sortira, tu l'as noté au lieu, sur PC et Xbox Series, mais pas sur PS5.
0: Ouais, et d'ailleurs, je l'ai noté, mais il y a aussi une build qui avait été... On a des infos, selon Jeff Grubb, qu'un portage PS5 était prévu et qu'il a été annulé récemment.
1: Alors que le remake Xbox... est sorti sur PS5. Tu vois.
0: Bah ouais. C'est ça qui est extrêmement bizarre, c'est que Xbox est dans une espèce de louvoiement sur sa stratégie d'exclusivité. Un coup, on y va, un coup, on n'y va pas. Il y a des jeux qui sortent sur PS5 très rapidement, il y en a qui sortent presque day one. D'autres qui sortent longtemps après, d'autres qui sortent pas du tout. C'est assez bizarre de voir comment ils gèrent un peu leur truc.
2: Après, quand ils étaient pas en louvoiement, ça les a pas aidés. Honnêtement, je pense pas que ça remette des bâtons dans les roues contre

0: truc, quoi. C'est vraiment
1: Ouais, mais
0: les.
1: Fable, y a le fameux côté open world chevalier. Pour moi, ça se vendra mieux que Gears. Hein.
2: À mon avis, Mikawa, elle a pas tort. Hein.
0: Peut-être.
1: Même si la
2: Après, c'est pas
1: licence ne
2: si
1: vaut plus rien
2: chevalier, c'est plus
1: aujourd'hui.
2: conte de fées, un peu truc féerique bizarre, quoi. Mais
0: Ouais, c'est un peu Yaslop, hein, Fable. Hein.
2: Y a un peu de ça,
1: Ouais, mais
2: visuellement. Ouais, je suis
0: Le
2: d'accord.
0: sale gueule, hein.
2: Ouais, il est très moche, hein. Je suis d'accord.
1: Ah, oh, je vous trouve dur.
0: Déjà
1: Ouais,
0: que la série,
1: franchement.
0: elle a toujours eu des choix artistiques bizarres, mais là, c'est
2: Autant,
0: vraiment un peu moche, hein.
2: autant les anciens étaient pas très beaux, autant là je trouve qu'il y a vraiment un côté uncanny. Après, j'ai maté le trailer et je trouve que c'est le trailer est pas trop mal. Genre ça va. Genre le côté humoristique est pas trop raté.
0: En termes de DA, si ça parle à des gens, je dirais que c'est Europa Park.
1: Hey,
0: Si
1: alors,
0: ça parle à des gens.
1: est-ce que j'ai le droit de faire une anecdote de fou furieux?
0: Vas-y,
1: J'y étais
0: vas-y.
1: en vacances il y a quelques jours.
0: Ah,
2: Non!
0: et on est d'accord
2: Incroyable!
0: que la DA du parc, elle est allemande, quoi.
1: Et on est d'accord que,
0: Voilà.
1: autant je suis persuadé que la DA de femme ne lui portera pas préjudice, autant mes souvenirs sont très frais, donc je peux le valider, c'est totalement Europa Park. C'est totalement Europa Park. La comparaison est très pertinente, mais pour moi, il n'empêche que Open World Chevalier avec une histoire des beaux trailers, ça va se vendre.
2: Oui, non, je pense que tu as raison sur le fait que le jeu va bien marcher,
0: Je suis
2: mais
0: sceptique.
2: par contre, personnellement, je suis assez circonspect sur la partie visuelle. Maintenant, je te dis, j'ai maté le trailer, je trouve que le côté humoristique est plutôt pas trop mal dans le trailer, mais à voir. À voir comment ça se manifeste dans le jeu,
1: C'est
2: parce
1: pas une
2: que.
1: bonne idée les jeux de rôle. Vous connaissez beaucoup de jeux de rôle qui ont réussi à marcher sur ça. Alors il y en a, hein, vous allez me dire, Portal c'est hyper drôle, etc. Oui, ok, mais.
2: Dans Baldur's Gate, il y a pas mal d'humour, hein,
1: Ouais, mais
2: honnêtement.
1: le jeu s'est pas vendu sur ça.
2: Ouais, c'est vrai.
1: C'est pas une dimension. Tu vois, Fable, il y a le côté un peu univers second degré qui tourne en dérision et tout. Ça, j'admets, c'est un peu foireux. Parce que oui, Baldur's Gate, il y a de l'humour, mais.
2: Même dans Divinity, il y avait beaucoup d'humour
1: Ouais, mais
2: aussi, mais
1: quand
2: c'était pas la
1: t'as
2: proposition.
1: jamais joué au jeu, tu ignores qu'il y a de l'humour.
2: Oui, c'est vrai, c'est vrai. Après, dans les trailers, tu peux pas passer à côté. C'est quand même c'est un élément, on va dire, singulier ou en tout cas essentiel de la licence, quoi.
1: De
2: Non mais.
1: Fable, tu veux dire?
2: Ouais, le
1: Oui, je
2: côté
1: suis d'accord.
2: prout,
1: Et ça, c'est
2: rigolo.
1: le truc qui, à la limite, me fait calmer mes prévisions de vente très hautes.
0: Bah ouais, parce que le problème, c'est que je dis open world de chevalier, mais sauf que c'est les chevaliers dark qui marchent bien, là le bordel c'est Shrek, quoi. C'est pas.
2: Ouais, il y a un petit côté Shrek, c'est pas faux. Il y a des
1: Bah
2: persos qui ressemblent au
1: oui, c'est
2: prince de Shrek,
1: Shrek.
2: d'ailleurs.
0: Non, mais ce que je
2: Pardon,
0: disais,
2: vas-y,
0: Europa
2: Mikael.
0: Park, mais le jeu il a une tête Shrek, hein.
1: Oui, je suis d'accord, mais écoute, je trouve qu'il est, selon les trailers, selon les moments de gameplay qu'il nous montre, il est plus ou moins un Shrek, justement.
2: Oui, alors c'est vrai que c'est pas tout Shrek non plus, faut pas
0: Parce que
2: exagérer. Non, parce que
0: Shrek,
2: les
0: techniquement, c'est
1: séquences.
0: beau, tu vois, mais c'est juste artistiquement, il y a un côté un peu pas ouf, quoi.
1: Ouais, mais sur les séquences de gameplay qu'on a vues en janvier, t'as des trucs qui font un peu photoréaliste, parfois un peu plus, alors pas dark, mais tu vois ce que je veux dire, premier degré. Non, suivant comment ils vendent, ils peuvent réussir à faire un bon truc, je
0: Ah,
1: trouve.
0: je pense qu'ils sont vraiment pas dans le truc. Hein. C'est vraiment c'est la
2: Il y a
0: Dark
2: des
0: Fan.
2: séquences un peu Witcheresque, hein, je suis d'accord avec
0: Le truc, c'est que c'est
2: Mikael.
0: vraiment la Dark Fantasy qui fait bander les gens. Hein.
2: Ouais. Après, la fantasy classique, la Seigneur des Anneaux, ça marche toujours aussi, hein. Je sais pas, moi je pense que le jeu va plutôt bien marcher, mais de toute façon, on verra, il sort l'année
0: Le
2: prochaine,
0: seul
2: donc 23
0: jeu
2: février. Hein.
0: de chevalier comme ça qui s'est un peu planté, c'est Dragon's Dogma, tu vois.
2: Ouais, mais
0: Et je dis
2: Dragon's
0: bien
2: Dogma, c'est vraiment
0: un
2: réaliste,
0: et je
2: quoi.
0: dis un peu se planter, tu vois. Ouais, mais tu vois, il était Kiku Dark, Dragon's Dogma.
2: Oui. Ouais, bah écoutez, à voir. Après, il y a aussi toute la dimension test,
0: Est-ce
2: etc.,
0: que le
2: qui
0: jeu
2: jouera. Hein.
0: de ceux qui avaient fait Fallout New Vegas, là, leur jeu de chevalier de l'an dernier, là,
2: Avowed,
0: Avowed,
2: ouais.
0: je sais plus quoi, là. Tu vois, lui
2: Ouais,
0: aussi,
2: Avowed.
0: c'était plutôt Light Fantasy, si je dis pas d'ânerie, et le jeu, il est un peu floppé, quoi.
2: Ah, il a floppé, hein? Je
0: Ah, je
2: pensais
0: crois
2: qu'il
0: un
2: avait
0: peu,
2: plutôt
0: hein.
2: pas trop mal marché. En tout cas, Mikael l'avait mis dans ses GOTY.
0: C'est vrai.
2: Il était plutôt bien, le jeu. Je sais pas si tu te souviens de ça, mon cher Monique.
0: Oui,
2: Mais
0: j'ai dit oui.
2: voilà. Bah, je crois qu'on peut passer maintenant à Persona 4. On a fini sur Fable. Persona 4 Revival, on connaissait déjà l'existence de ce remake depuis très longtemps, ça avait leaké. Ça avait encore une fois leaké avant l'annonce officielle. Ça sortira le 18 février, donc pas mal de jeux en février, comme d'habitude, j'ai envie de dire. 2027 sur PS5, Xbox, PC. Pas d'annonce Switch 2. C'est un peu bizarre, je trouve, mais bon. À voir si jamais il l'annonce pas un peu plus tard.

0: Day One Game Pass. Évidemment, c'est un remake intégral, comme l'était celui de Persona 3 de Persona 4 Golden. Ça va être globalement un peu la même chose, à ceci près que là, c'est pas tout à fait la même approche en termes d'univers, etc. Persona 4, c'est pas du tout Persona 3. Donc, visuellement, je sais pas, t'en as pensé quoi, toi, Monique ? Moi, je suis pas forcément hyper convaincu.
1: Bah, disons que c'est à peu près le même rendu que P3, et je trouve que le rendu visuel, il marche un peu moins bien avec l'univers de P4. Mais Day One, hein, de toute façon, voilà.
0: Ah oui, non, mais ça, évidemment. Je serai là, clairement, Day One. C'est un de mes jeux préférés. Mais par contre, je suis pas ultra fan du visuel. Enfin, de la direction artistique qu'ils ont choisi pour ce remake. Après, peut-être on s'habituera dans le jeu, etc. Avec la musique et tout, ça peut faire une ambiance différente. Hein, mais bon, voilà. Mikael, peut-être que ça sera l'occasion pour toi de
2: Bah écoute, j'ai toujours le 3 qui a 5 heures de jeu et que j'ai jamais relancé, donc on va attendre un peu. Hein.
0: Après, le 4 est vraiment meilleur que le 3, je trouve, mais ça n'est que mon avis. Et celui de Monique aussi, je crois. Persona, c'est terminé, même s'il y a aussi eu l'annonce de Persona 6. Enfin, l'annonce. On savait qu'il existait, on a vu un trailer qui ressemble à rien, honnêtement.
1: Il y avait un titre, une couleur, Sever, c'est Persona 6, voilà.
0: Ouais, c'est ça. Voilà. Très bien résumé, il n'y a rien d'autre à dire. Dernière news de cette partie Xbox, c'est Senua, donc c'est le jeu de Ninja Theory, qui n'est pas Hellblade 3, c'est vraiment un jeu avec une approche différente, pas vraiment un jeu full narratif comme pouvait l'être Hellblade 1 et 2. Là, on est plus sur un jeu vraiment action-aventure.
1: Ça va être un Assassin's Creed-like, ok vu. Voilà.
0: Ouais, mais pas forcément en monde ouvert, de ce que j'ai compris. Avec un aspect plus ouvert, mais pas forcément genre open world complet. Quoi. Voilà. Avec un système peut-être plus d'exploration, un peu plus libre, etc. Pas du tout linéaire comme l'était Hellblade, mais quand même pas non plus le truc avec plein d'activités à cocher. Les références, c'est plutôt Heavenly Sword, c'est ce qu'ils mettaient. Voilà, qu'est-ce qu'on pourrait ajouter d'autre après c'est tout pour Xbox, je pense qu'on peut terminer sur Sony, à moins que vous vouliez ajouter un truc sur Xbox, de manière générale, sur la stratégie, sur les annonces.
1: Oui, non, phase de transition, quoi.
0: Ouais, phase de transition, moi je dirais Xbox toujours autant finito, hein.
2: Bah, je dirais qu'au pays au pays des aveugles, le borgne est roi et que Sony est un borgne, on y reviendra. Mais Xbox est bel et bien aveugle et nous le rappelle. Hein.
1: Ah, là-dessus, je suis pas d'accord. Je trouve que PlayStation, ils ont fait une conférence plutôt solide. Hein.
2: Ok, bah on y reviendra. Mais en tout cas, Microsoft, ça pue. Voilà, disons-le très sobrement. Bah,
0: d'ailleurs, puisqu'on parle de PlayStation, les trucs que j'ai relevés, évidemment, c'est les plus gros morceaux. Hein. C'est le Wolverine là, qui sort en fin d'année. Donc par Insomniac qui avait déjà fait les jeux Spider-Man 1 et 2 et Miles Morales. Donc là pour le coup ce sera pas un open world, ce sera vraiment un jeu d'action aventure linéaire contrairement à Spider-Man. Ce sera vraiment un enchaînement de niveaux dans un jeu qui se promet, en tout cas qui se veut être un thriller qui fait le tour du monde avec des passages dans différents endroits du monde.
1: C'est jeu solo narratif linéaire,
0: voilà.
1: Classique.
0: Triple A solo narratif.
2: Ah non mais attendez, je suis désolé, moi j'étais un petit peu hypé dessus. J'ai vu le gameplay, vous avez vu ce truc ?
1: Ouais, bah quoi ?
0: Ouais. C'est quoi le truc ?
2: Ah non mais ça a l'air d'avoir 10 ans de retard.
1: Ah non mais
0: ah ouais,
1: je suis d'accord, que le jeu est très quelconque, mais il m'a pas paru
0: hors
1: retard
0: random,
1: non plus,
0: mais Spider-Man c'était déjà ça, hein.
2: Bah ouais, mais Spider-Man c'était ça, mais avec une production value qui exposait tout. Là, excuse-moi, il y a rien de sensationnel, hein. La seule chose qui dénote un petit peu, c'est oh, regardez, c'est un jeu mature, on a mis 3 litres de sang à chaque mouvement.
0: Ah, il y a
2: mais
0: beaucoup,
2: alors,
0: beaucoup de sang, ouais.
2: C'est en vrai. Dehors de ça, c'est mais giga convenu, techniquement ça sort même pas du lot, c'est un jeu qui serait pas une exclusivité Sony, on en parlerait même pas.
1: Alors,
2: très clairement.
1: Tu vois, y a quand même
0: peut-être pas, parce que c'est quand même une grosse licence.
1: Ouais, y a quand même Wolverine,
2: mais
1: je suis
2: oui,
1: d'accord
2: mais
1: que ça
2: comme
1: serait...
2: on n'a pas parlé des jeux Marvel à la con qui sont sortis, quoi.
1: Oh, y a moins d'argent sur les jeux Marvel. Là, ce que je suis d'accord que ça serait un random ninja. Un ninja nobody à la place de Wolverine, je suis d'accord qu'on parlerait pas du jeu.
0: Oui, mais là, c'est Wolverine quand même.
2: Non, mais c'est... non, mais ok, on est d'accord, mais en termes de contenu de jeu, est-ce que ça vous a donné envie? Sérieusement?
0: Pas moi, j'étais jamais été très hypé par ce jeu. Hein,
2: ah, mais moi, j'étais curieux et franchement, ça m'a refroidi. Je me dis, mais c'est ça la grosse exclusivité. Alors, il y en a une autre, on y reviendra.
1: Ouais, je pense.
2: C'est ça la grosse exclusivité Sony, parce que Insomniac, c'est quand même un gros studio. Le Marvel Spider-Man, c'est quand même un des jeux qui a eu un immense carton sur PS4. Ça s'est prolongé sur PS5. Donc, top studio, exclu Sony, top tu licence, parce que Wolverine, ouais, c'est pas n'importe quoi. Et ça va être un jeu aux F, quoi.
0: Tu trouves que la production value est pas du tout à la hauteur de Spider-Man, toi?
2: Ben, Spider-Man, au bout d'un moment, rien que pour les phases en open world, quand tu te baladais, bon, après, Spider-Man oblige, hein.
1: Bah ouais, c'est un
2: truc mais il y avait un truc spécial, quoi. Tu pouvais pas le comparer au personnage, à un autre. Quoi. Ben ouais, mais du coup, ça sortait vraiment une promesse incroyable.
1: Là où Mikael, effectivement, il a pas tort, le truc, c'est que je pense que tu fais plus facilement un jeu impressionnant avec Spider-Man, et comme c'est une très grosse licence, tu peux être un peu plus d'argent. Là, Wolverine, t'as moins besoin de mettre d'argent pour faire un truc ok, on va dire. Et c'est plus difficile, je pense, de faire un jeu Wolverine qu'un jeu Spider-Man. Mais...
0: Oui, c'est vrai. D'ailleurs, le personnage est pas haut. Enfin, il est culte et tout, hein, évidemment. Mais je pense qu'en termes d'aura et de bandage, Spider-Man, c'est au-dessus quand même.
2: Ouais, évidemment. Mais là, c'est le jeu gardien de la galaxie, quoi. Il y a un moment, il sera oublié dans 2 mois.
1: Je sais pas. Il y a moyen quand même qu'il fasse son petit truc. Mais...
2: Je pense qu'il se vendra bien parce que c'est crève la dalle sur PS5. Parce qu'à un moment, il faut dire les choses.
0: C'est une grosse exclue quand même.
2: Oui, mais c'est pour ça que je disais qu'au pays des bornes, au pays des aveugles, pardon, les bornes y étaient rois. Parce que pour moi, ce jeu, c'est un peu comme la suite de Ghost of Tsushima, là, dont en réalité, qui était mais OZEF à un point
0: Ghost
2: absolument
0: of,
2: incroyable.
0: Yotei.
2: Ghost of Yotei. Et qui, en plus, n'a pas eu un succès commercial monumental, aujourd'hui, on le sait. C'est vraiment les exclus solo Sony, là.
0: Là où je trouve que t'es un peu dur, c'est que, contrairement à Ghost of Yotei, qui est vraiment une suite, et où, globalement, Sony, ça a été la génération des suites, là, c'est quand même une proposition originale. Je n'irai pas jusque-là. Mais c'est une nouvelle licence, entre guillemets, pour Sony. Même si Wolverine, c'est une licence préexistante, etc.
1: C'est
0: on est
1: surtout
0: d'accord.
1: La gueule de la nouvelle licence, ouais. C'est vrai que même en termes de... Enfin, quand on dit nouvelle licence, c'est pas juste qu'il faut inventer un nouveau bonhomme, il faut quand même un peu renouveler le truc. Là, c'est vrai que le jeu, il ressemble un peu à tout et rien, quoi.
0: Oui, mais moi, de toute façon, j'avais jamais été hypé par ce jeu.
1: Après, je me dis, un jeu corps à corps où tu vas taper des gens avec des fusils, tu vois, j'en ai pas beaucoup en tête.
2: Ouais, mais...
1: Enfin, c'est
2: moi,
1: con,
2: je suis...
1: mais...
2: Je suis vraiment curieux de voir comment il va réussir aussi à développer sa campagne solo, parce qu'un des trucs qui faisait que le Spider-Man il était cool, c'était aussi l'open world, le fait que tu avais pas mal de contenu. Alors aujourd'hui, c'est à la mode de dire « Non, mais les jeux, il faut qu'ils soient moins longs et tout. » Regardez le succès de Crimson Desert, c'est parce qu'il dégueule le contenu, il y a plein de gens qui ont kiffé ça. Le Spider-Man, il y avait aussi un petit peu ça, un côté jeu généreux, formule à Ubisoft, mais qui n'est pas fait par Ubisoft, donc on gueule pas dessus. Le Wolverine, si c'est full campagne solo linéaire, et ben, du coup, ce sera ça. Ouais, je suis vraiment curieux de voir ce qu'il en restera à la fin. Moi, je sens le jeu qui sera noté de 15 à 17, qui aura son petit succès commercial, parce que c'est un jeu exclu Sony qui sera bien marketé, donc évidemment, ça va se vendre. Mais j'ai peur du jeu très, très oubliable. Donc, je me dis,
0: Tu vois, dans le genre, il n'y a pas longtemps, on a parlé dans l'émission, hein, mais Pragmata, c'était aussi un jeu linéaire qui se terminait assez vite.
2: Tu vois, Pragmata, tu comprends.
1: Les ambitions sont pas les mêmes,
2: quand même, Pierre. Déjà, les ambitions sont pas les mêmes, et Pragmata, j'y ai pas joué. Mais rien qu'en voyant 2-3 séquences de gameplay, tu as quand même la logique de combat, slash puzzle...
0: C'est quand même
2: pas exactement le truc, quoi.
0: Non, mais ce que je veux dire, c'est qu'il y a aussi la place pour des jeux plus linéaires dans le marché.
2: Alors, je suis d'accord, mais c'est pas ça que t'attends d'une exclusivité Sony à un moment où tu crèves la dalle. Pour moi, ce jeu est un petit peu le symbole de la PS5. Qu'est-ce que t'en retiendras en termes de grosse exclue et qu'est-ce qui a rendu cette génération marquante? Ah bah si, la grosse exclue Insomniac sur PS4, c'était le Spider-Man et que sur PS5, c'est le Wolverine. Eh bien, j'ai envie de dire, tu vas donner du grain à moudre aux gens qui disent que c'est une génération de merde. Hein.
0: Bah, il y a eu un Spider-Man 2, c'est ce que je disais. Il y a globalement eu beaucoup de suites.
2: God of War, God of War est sorti sur PS4 aussi.
0: Ouais, mais là, le prochain, ce sera pas le cas.
2: Oui, on est d'accord. Et le prochain sera un autre débat. Mais pour le coup...
0: Et on y arrive.
2: Ouais, le Wolverine, je clôture en disant que moi, plus j'en vois, moins je suis hypé. Alors après, vous étiez pas hypé de base, donc forcément, il n'y a pas de déception, mais voilà.
1: Moi, j'ajoute un truc aussi vite fait. Pour revenir sur la comparaison avec Pragmata, pour moi, c'est un peu tout l'inverse. C'est, tu vois, le truc, c'est que, on va dire, c'est pareil, c'est des gens, on va dire, grand public plus ou grand public ou moins. C'est-à-dire tourner quand même un jeu qui s'adresse aux gens qui achètent 10 jeux par an. Le truc, c'est que Pragmata, au moins, il se démarque sur le côté. T'as jamais joué à ça avant. Alors que Wolverine, même s'il disait, c'est vrai qu'un jeu où tu tapes au corps à corps contre des mecs avec des fusils, j'en ai pas en tête. Malgré
2: Assassin's Creed, Black Flag Racing.
1: Et ben voilà, il y en a un. Il y a un DLC de Assassin's Creed. Mais ce que je veux dire, voilà, c'est que le jeu, il ressemble à tout et rien, quoi. C'était surtout ça l'idée, quoi.
0: Ouais, bah je suis assez d'accord en vrai.
2: Passons au jeu qu'on va boycotter parce qu'on joue une femme et en plus elle est moins belle que l'actrice.
0: Et alors, voilà, et en plus de ça, le jeu est réalisé par une femme, ce qui est scandaleux.
2: Ah, j'avais pas vu, mais tout s'explique.
1: Et en, bah, plus, voilà, et en plus de ça, c'est un studio de merde. Donc...
0: bah ouais. Donc évidemment, on parle de God of War Lofi. Donc le prochain épisode canonique, épisode principal, hein, pas un spin-off, c'est ce que Santa Monica et Sony ont confirmé, réalisé donc par, je disais, par Ariel Lawrence. Qui
2: pourtant,
0: donc,
2: ça a tellement la gueule de spin-off.
0: Ouais, alors c'est vrai que ça a la gueule d'un spin-off, mais ce sera
1: c'est ça a la gueule canonique. De God of War, hein, commencez pas.
0: C'est, ça ressemble à God of War.
2: Alors là, on y reviendra, mais bon, vas-y.
1: Bo.
0: Donc, pour le coup, c'est donc Cory Barlog, qui était le réalisateur de God of War, le reboot, a confié la réalisation de ce nouvel épisode donc, dans lequel on incarnera Faye, la femme de Kratos, qui va se réveiller dans une région qui s'appelle l'Everywhen, qui est une dimension parallèle où la magie... Enfin, c'est le lieu d'existence de la magie, où la magie apparaît.
2: Ouais, tu m'étonnes, il y a des femmes qui se battent. Non, pardon, je vais arrêter les fautes, les blagues.
0: Eh oui. Qu'est-ce que j'allais dire? Donc, ça sera un épisode qui se déroule, en fait, en parallèle sur le plan, on va dire, de la chronologie, des aventures de Kratos et Atreus dans God of War et God of War Ragnarok. Ce qui est plutôt différent, c'est la partie plutôt gameplay, hein, puisqu'on va incarner un nouveau personnage. Avec des nouvelles armes, des nouvelles attaques, des nouveaux styles de combat.
1: Dinguerie, elle se tape avec une épée, alors que dans l'autre jeu, c'était qu'une hache.
2: Ouais, oh, exactement. Non, mais alors là, est-ce que je peux faire le point complet sur le jeu? Parce qu'au-delà de mes blagues nulles, j'ai des choses à dire quand même.
0: Vas-y.
2: Bah, déjà, moi, je suis particulièrement hypé par l'univers, parce que au bout d'un moment, le trip de God of War, c'est quand même de foutre sur la gueule de Dieu. T'avais la mythologie grecque, t'as la mythologie nordique qui a été extrêmement à la mode. Et là, du coup, tu fais un peu le pot-pourri de toutes les mythologies. Je trouve le concept...
0: Private joke.
2: Voilà, je trouve... Enfin, private joke, pas pour les fidèles auditeurs qui, pour le
0: c'est
2: coup, avaient eu le débat.
0: Tout à fait.
2: Mais je trouve le concept juste génial et ça rejoint un des grands kiffs de God of War. Ensuite,
0: en fait, il y a un côté beaucoup plus débridé dans cet épisode. Ils s'en battent les couilles de la logique ou de la cohérence.
2: Ouais, et en vrai, je trouve ça génial.
0: Oui, je suis d'accord.
2: Le fait de jouer Lofey, je trouve ça aussi hyper intéressant parce que God of War, à la base, c'est quand même une série un peu con-con autour de Kratos avec la réinvention de la série sur PS4. Ils ont réussi à donner un peu plus d'épaisseur au personnage. Via Arteus, t'as également beaucoup introduit la mère d'Arteus dans les précédents jeux. Le fait de l'avoir ici en personnage principal, je trouve ça juste génial. Et ça va encore un peu plus dans le sens de... Bah, y a eu du chemin parcouru par rapport au premier God of War, parce que c'est triste à dire, si je redeviens sérieux, là je vais arrêter de faire mes blagues nulles, c'est triste à dire, mais aujourd'hui, avoir une femme héroïne personnage principal jouable d'un jeu vidéo, ça reste une exception. Si on avait dit aux joueurs à l'époque du premier God of War qu'il y aurait un opus qui se risquerait à ça, je pense que ça en aurait surpris plus d'un. Mais par contre, là où je suis surpris de voir Monique dire c'est God of War avec une épée alors qu'avant c'était God of War avec une hache, C'est qu'en fait, moi, j'ai envie d'appeler ce God of War le God of War Monique du Terre-Terre. Parce que j'ai vraiment l'impression que c'est God of War qui s'est dit, on va essayer de faire du Devil May Cry, et je suis pas sûr que ça va me plaire en termes de gameplay, mais c'est plus nerveux, c'est plus rapide. Alors, ça va pas être un jeu à combo, parce qu'au bout d'un moment, on se respecte ici.
0: Il n'y a pas du tout la dimension scoring essentielle dans DMC. Quoi.
2: Effectivement, c'est un bon jeu. Ce n'est pas un jeu de borne d'arcade de merde pour te faire cracher ta thune.
1: Si je peux me permettre, j'ai vu les images, les combats, c'est Dark Souls plutôt. Il y a un bonhomme, tu tournes autour et t'attends pour pouvoir le taper dessus.
0: C'était déjà ça dans God of War, Ragnarok Reboot.
2: Non, mais t'as vu le boss. Mais sur les combats normaux, ça a quand même l'air beaucoup plus dynamique, beaucoup plus nerveux. Moi, ça avait
0: l'air d'enchaîner pas mal les ennemis, mais d'une certaine manière... God of War à l'époque c'était déjà le concurrent de DMC hein.
2: Oui, mais sur les mobs classiques ça a quand même l'air d'être beaucoup plus rapide, beaucoup plus nerveux, beaucoup plus proche de DMC, et je dis pas ça pour saucer le jeu, moi ça me fait un peu peur, mais je l'attends vraiment beaucoup, du coup je le trouve quand même hyper prometteur.
1: Il y a ça, et en plus ils ont remplacé le gamin par un carré quoi. C'est de la folie quand même ce design. Il y a que moi que ça choque.
0: Ouais, l'espèce de cube là.
1: Et c'est quoi cette merde?
0: Ouais, je sais pas trop.
1: Oh, mais c'est
2: écoute, moi j'attends de voir.
1: On dirait un truc de débugage, quoi. Je sais pas, mais t'es au moins une mascotte mignonne, quoi. Faites quelque chose.
0: oui.
1: Et là, c'est un carré. Un ballon de foot, faites un truc marrant au moins.
0: Il y a un côté assez bizarre, en fait, de ce truc-là, parce que quand tu regardes un peu les images du jeu, tu sens qu'ils sont allés un peu dans le mélange, comme disait Mikael. Ils ont dit, allez, on met tout, on reprend un peu, on fait ce qu'on veut, quoi.
2: Bah,
0: on
2: a plus vous avez aimé Control, c'est un featuring avec Control, voilà.
1: Ouais, bah, y a un peu de ça, mais aussi, non, visuellement, le truc qui me fait un peu marrer, c'est le côté, bon, pour pas que ce soit encore le même jeu, on va enlever la neige, mais on va reprendre les mêmes assets, et on va rajouter des néons, voilà. Et du coup, il y a des néons violets dans le jeu.
2: Plus haut, C'est pour ça que je disais que ça a quand même une sacrée gueule de spin-off, hein.
0: Ah, oui, alors effectivement.
1: Ouais, tu sais, c'est le côté en plus. Ouais, l'univers pue la merde encore. Hein, mais...
2: Oh ouais, non, mais pour moi, il y a.
1: Moi, quand j'aurais fait le jeu, elle aurait été avec une clope et des lunettes de soleil. Tu vois. Là, on aurait été pas mal. Hein.
2: C'est vrai, mais ça ressemble quand même à un skin dépressé en God of War en plus nerveux, faut le dire. Mais bon, moi, si c'est ça, je signe. Hein.
0: Oui, bah, moi, je pense que ça va être. De toute façon, God of War, c'est quand même là. Aujourd'hui, c'est la locomotive de Sony. Hein. On va pas se le cacher. C'est. Une, si ce n'est leur plus grosse licence, ils peuvent pas se rater sur ça. Le jeu, il va y avoir évidemment la plus grosse production value du jeu vidéo au moment où il va sortir. C'est évident.
2: Mais tu vois, la comparaison avec le Wolverine a fait d'autant plus mal parce que on va être clair, le Lofey, il réinvente rien. Il n'est pas particulièrement audacieux. Mais j'ai quand même l'impression de voir deux jeux d'une toute autre catégorie, quoi. Effectivement, ouais, c'est lui qui a la production value, et le Wolverine, il fait un peu tiep à côté, et je me dis, wow, t'as vraiment le jeu principal, mais vu que t'es un crève-la-dalle et que t'as une exu par an, faut quand même essayer de mettre un petit truc à côté. Et ouais, non, le Wolverine, j'en attendais beaucoup, c'est peut-être pour ça que j'ai mal dit.
1: Je salue quand même le fait qu'ils lui ont mis un costume un peu rétro à Wolverine, c'est sympa, ça.
0: Bah, t'as le choix sur le costume, comme dans Spider-Man. Hein.
1: Ouais, mais je sais pas, dans les images que j'ai vues, en tout cas, il est en jaune, quoi. C'est pas... Ouais, c'est sympa, quoi. C'est tout.
2: Moi, ouais. Bon, après, Renault 5, Néo Rétro, bienvenue en 2026, quoi.
1: Ouais, mais je sais pas, c'est pas mal.
0: Et on va terminer,
1: après, pareil,
0: du coup, avec...
1: Dans mon avis, il aurait été sous clope, lunettes de soleil aussi, mais bref.
2: Ah, mais ouais, justement, loin de moi l'idée de faire l'apologie de la cigarette, mais... Dans ce côté jeu où, ah regarde, on est mature, on a mis plein de sang et tout, et oh regarde, c'est un personnage comme Wolverine qui est un peu différent, je me suis fait la même réflexion pour la clope. Je sais pas pourquoi.
1: Ouais, je sais pas, un petit cigare, petite moto, allez.
2: Ah, non, je trouve que la clope manque. Alors, je suis désolé de dire ça, j'ai un peu honte de moi, mais écoute, façon Papy Snake dans Metal Gear Solid 4 qui crache ses poumons et que je suis sur le point de crever en prenant sa dernière Marlboro. Je pense qu'il y avait matière à faire un petit mood comme ça dans le Wolverine.
1: Non, mais c'est dans l'idée, quand t'es dans un mood un peu du con, tu sais, faut y aller, quoi.
2: Oui, c'est ça, ouais.
0: Ouais. Bah, enchaînons, du coup. Hein.
2: Merci à enchaînons, du coup. Merci à Marlboro de sponsoriser cet épisode de Radio Librius.
1: Je sais pas, au moins une petite vape, une doudoune sans manche, faites un truc, quoi. Mais...
0: Ouais, c'est ça.
1: Ah, parce que tu vois, c'est vrai que là, t'as un cosplay Wolverine qui tape sur des militaires, c'est quand même un peu bizarre. Tu vois, disons que en termes de costume, c'est vrai que ça aurait été... Enfin, même d'aura du truc, tu vois, ça aurait été mieux de faire un truc un peu plus réaliste, entre guillemets, quoi. Mais bref.
0: Ouais. Bah, attendons de voir aussi les différentes possibilités de costumes. Mais enchaînons du coup avec Silent Hill, puisque c'est le dernier jeu de cette section. Silent Hill Townfall, donc le prochain épisode qui ouvre vraiment la licence, puisque Konami a décidé que Silent Hill, maintenant, c'était partout. Il y en a eu un épisode au Japon, là, ça sera en Écosse. Ça sort en septembre aussi, donc gros mois de septembre, hein, comme d'habitude. Le 24, pour être précis, sur PS5 PC. Et pas de version Xbox pour l'instant annoncée. Le jeu sera probablement pas forcément, comment dire, très dynamique, on va dire. Il n'y a pas énormément de scènes d'action de ce qu'on a vu. Ça a vraiment l'air d'être un jeu d'ambiance avec une grosse emphase sur la narration et les puzzles, avec du cache-cache, etc. Je sais pas trop si je suis chaud ou pas. Honnêtement, pourquoi pas. Mais je suis pas forcément ultra saucé. Je sais pas si vous, ça vous tente plus que ça, mais c'est pas, on va dire, le truc que j'ai le plus retenu de toutes les annonces, quoi. Voilà. Mikael ou Monique.
2: Jeu qui fait peur, Veto.
0: Oui, c'est vrai qu'il y a ce problème-là.
1: Ça m'a... Osef.
0: Ouais, je suis un peu Osef aussi, donc enchaînons. Enchaînons avec Dragon Quest, qui a eu un direct pour les 40 ans de la licence. Qu'est-ce que je voulais ajouter sur ça? Évidemment, le reboot de Dragon Quest XII, on a su, enfin, Square Enix a reconnu que, étant donné qu'on n'avait rien eu pendant très longtemps après l'annonce du jeu, il y a eu une vraie crise de développement, hein, puisque ça avait été annoncé il y a plus de 5 ans. Et là, finalement, le jeu repart de zéro, quasiment, avec une sorte de reboot. Ça s'appellera Dragon Quest XII Beyond Dreams. Et finalement, l'équipe a été restructurée pour présenter ce nouveau pitch. Hein, donc le nouveau pitch qui a été présenté par Yuji Horii, un jeune héros assailli par d'étranges visions pendant son sommeil. Et un jeu qui doit nous emmener au-delà des rêves, vers un avenir plus lumineux. Voilà, c'est la proposition. On a vu le héros, on a vu quelques environnements, on n'a pas vu non plus grand-chose étant donné que le développement est parti de zéro.
1: Franchement, on n'a rien vu, ça a la même tête que le 11 et le bonhomme, bon, il n'est pas très beau, mais je pique, quoi.
2: Bah, bon résumé.
0: Disons que c'est Dragon Quest, quoi, donc il n'y a pas de fenêtre de sortie, évidemment, hein, puisqu'il recommence tout à zéro, comme je l'ai dit, mais bon. On va suivre ça, évidemment, dans les années à venir. Et autre annonce Dragon Quest, c'est que l'épisode du coup dont tu parlais, le 11... et plus spécifiquement la version 11S, sortira du coup sur Switch 2 le 24 septembre avec une version physique sous format de Game Key Card, comme souvent maintenant chez Square Enix. Si vous avez déjà le jeu sur Switch 1, c'est pas possible de faire la mise à niveau, il faudra acheter la version Switch 2 plein pot, et les sauvegardes ne seront pas transférables, ce qui est un petit peu dommage, mais on peut comprendre pourquoi ils ont fait ça, parce que sur le plan technique, je pense que ça devait être... assez compliqué de le faire. Voilà. Un truc à ajouter sur ça? Non, on enchaîne.
1: Non, on enchaîne.
0: Allez, on enchaîne avec une annonce assez surprenante, même s'il y avait des leaks pour nous aiguiller dans cette direction. C'est The Witcher 3 qui revient 10 ans après avec une nouvelle extension qui s'appellera Songs of the Past. Donc c'était pour les 10 ans de l'extension. Blood and Wine, une extension qui est encore meilleure que le jeu d'origine, qui est vraiment exceptionnelle. Donc le studio a annoncé cette extension qui sortira donc l'année prochaine, avec Geralt qui revient donc pour un dernier tour de piste avant que The Witcher 4 nous fasse incarner du coup Ciri. Et petite précision quand même, puisqu'on rappelle The Witcher 3 c'était un jeu de la génération précédente, hein, sorti en 2015. Là, ce sera un jeu uniquement next-gen, enfin les consoles actuelles, PS5, Xbox Series et PC moderne, donc avec toutes les mises à jour. Hein. On rappelle que The Witcher 3 avait connu une mise à jour technique qui ajoutait du ray tracing, pas mal de modifications visuelles depuis la sortie. Donc voilà, c'est un jeu qui est développé en parallèle avec Fool's Theory, qui avait sorti le jeu The Thaumaturge, qui avait plutôt été apprécié, un jeu de rôle voilà, qui a eu son petit succès, et qui travaille aussi du coup sur le remake de The Witcher, du premier The Witcher. Voilà. On en saura plus cet été, notamment probablement à la Gamescom, et on n'a pas de date précise, si ce n'est l'année prochaine, et je suis évidemment hyper chaud pour cette extension de The Witcher 3. Toujours chaud pour du The Witcher, évidemment, de mon côté. J'imagine, Mikael, que ça t'a fait plaisir aussi, en tant que grand fan du jeu.
2: Non.
0: Et ah
2: je
0: ouais
2: suis full, je suis full premier degré. Hein.
0: T'en as rien à foutre ?
2: Non, non, c'est même que je suis déçu. Non, pas déçu, mais je suis très égoïstement frustré pour une raison toute simple, c'est que j'avais relancé The Witcher 3 il n'y a pas si longtemps que ça, et je m'étais dit, oh, j'arrive plus du tout à me remettre dedans. Et en fait, j'arriverai plus jamais à me remettre dedans avant... Évidemment, The Witcher 4 qui apportera son lot de petites nouveautés, modernisation, changement dans le gameplay. Et du coup, j'ai vu l'extension et je me suis dit, merde, je suis persuadé que je ne vais pas réussir à re-rentrer dedans. Et du coup, je ne vais pas me prendre l'extension. En plus, The Witcher 3, je l'avais sur PC. Je ne joue plus sur mon PC, donc je ne pourrais pas vraiment le prendre sur PS5. Il n'y a rien qui va. Donc,
0: ouais, mais il y aura des possibilités. Enfin, comme il l'avait fait pour Blood and Wine, tu pourras commencer directement l'extension de zéro. Ça sera,
2: ah, mais c'est un standalone ou pas ?
0: Bah oui, évidemment.
2: Ah, j'avais pas compris. Mais dans tous les cas, j'ai vraiment peur que ce soit trop vieillissant en termes de gameplay pour que je puisse l'apprécier. Donc, j'ai peur d'être frustré.
0: Ouais, ouais. Après, j'imagine qu'ils vont quand même évoluer.
2: Donc, j'attends de voir, mais alors, c'est, encore une fois, c'est très égoïste quand je dis que j'ai peur. Il y a des jeux pour lesquels j'ai peur, parce que je sens qu'ils vont être moins bons que ce que je pense. Wolverine, par exemple, même si j'ai dit qu'il sera entre 15 et 17, hein, qu'on soit clair. Là, j'ai peur, non pas parce que j'ai peur que le jeu soit pas bon, je suis sûr qu'il sera excellent, mais parce que, ouais, pour le coup, j'ai très peur que ma situation personnelle, le fait d'avoir relancé The Witcher 3, pas réussi à rentrer dedans, fasse que je vais avoir du mal à profiter de cette extension.
0: C'est quoi
2: comme
0: qui
2: elle
0: t'avait
2: mériterait.
0: Posé problème ? C'est le gameplay.
2: Ah non, le gameplay, je trouvais que ça avait pris un sacré coup.
0: Ouais. Ouais, ok. C'est vrai que les combats sont pas forcément zinzin. Et puis, oui, c'est un jeu de son époque.
2: La caméra, hein. des choses comme ça, ouais, ouais.
0: Après, pour le coup, ils ont changé pas mal de choses, hein, avec la grosse mise à jour. Ils ont changé les caméras, ils ont changé le visuel, ils ont énormément modifié le jeu. Notamment, ils se sont inspirés des mods. Je sais pas si t'avais relancé avec justement la grosse mise à jour. Mais
2: Je ne sais pas de quelle grosse mise à jour tu parles, pour être honnête.
0: Je sais plus si c'est la 2, 3 ou 4.0, mais il y a eu une mise à jour vraiment massive, visuelle, notamment pour les consoles actuelles, qui ajoutait le ray tracing, etc., et qui changeait un certain nombre de choses.
2: Mais c'est très perso, hein. Ça se trouve, j'aurais lancé dans un autre mood, j'aurais pas eu la même impression. C'est pour ça, vraiment, je le dis, c'est très égoïste comme retour.
0: Non, puis ça se trouve, quand l'extension sera dispo et que tout le monde dira « Oh, c'est trop bien », tu vas replonger sans difficulté. Voilà. Moi, j'y crois. Je crois à ta reconversion à The Witcher. Dernière news avant qu'on passe à notre entracte ludique, c'est le Steam Deck qui a explosé de prix. C'est Valve qui a annoncé ça il y a quelques temps. Le modèle 512 Go, donc en particulier du coup pour le Steam Deck OLED, hein, qui explose au niveau du prix. Le modèle 512 Go prend 210 € et passe donc à 779 € pour être précis. Et le modèle 1 Tera passe de 679 à 919 €, donc 920 balles, plus 240 €, donc des hausses de prix qui touchent tous les territoires, hein, mais voilà, avec Valve qui annonce évidemment que tout ça est lié à la crise des coûts des composants, etc., qui justifiait déjà l'augmentation de prix de la PS5 et de la Switch, mais là c'est quand même une autre paire de manches en termes d'augmentation de prix. Le Steam Deck, qui était quand même plutôt... qui commençait à se faire un peu vieillissant, on va pas se le cacher aujourd'hui, c'est quand même une machine qui ne peut plus trop faire tourner les grosses sorties. Ça a toujours été un peu dur, mais là, aujourd'hui, c'est un peu terminé sur les AAA. Là, à ce prix-là, est-ce que c'est encore un deal intéressant ? J'ai même vu des gens dire qu'ils allaient passer sur Switch 2, des joueurs PC, Steam Deck. Voilà, je... Je sais pas trop quoi en penser de ça, le Steam Deck à ce prix-là.
1: Non, bah, c'est très simple, Valve, c'est bon, ils s'en branlent du truc. Là, ils comptent plus en vendre jusqu'à nouvel ordre. Donc voilà, c'est juste histoire de dire on n'arrête pas la production, mais c'est tout comme.
0: Ouais, c'est vrai, peut-être. Peut-être qu'ils préparent le Steam Deck 2 aussi.
1: Bah, je pense que le jour où la conjoncture ou whatever, qu'ils trouveront le moyen de ressortir un Steam Deck intéressant... là ce jour-là ils auront les crocs. Là dans l'idée c'est juste bon, produit est mort et voilà quoi, c'est juste pour éviter de dire on arrête le Steam Deck parce que ça enverra un mauvais message. C'est juste ah bah désolé, c'est le prix des composants, mais c'est tout, c'est juste là le Steam Deck c'est à peu près fini. À voir ce que nous réserve l'avenir, mais voilà, sinon le truc est mort quoi.
0: Oui, c'est une manière d'enterrer le Steam Deck quoi. Ok, ok. Mikael, t'avais vu passer ça, j'imagine.
2: Oui, et moi, je considère déjà que c'est un produit qui s'adresse à une niche. Je considère que c'est toujours le cas. Je considère encore que c'est plus, un produit que tu vas acheter quand t'es un technophile et que le rapport qualité-prix n'est pas forcément le critère numéro un et que c'est encore plus vrai maintenant.
1: Non, mais même les consoles Asus, elles sont plus intéressantes. Tu vois, c'est pour ça que je te dis vraiment le produit est mort. Tu vois, c'est que même les produits Bozo, ils sont plus intéressants, quoi.
0: Ouais, ouais, ouais. La Xbox, Xbox Live, là. La ROG Xbox Live. La fameuse. Bref. On va pouvoir enchaîner et passer du coup à notre entracte ludique. J'ai trop hâte. Je crois que Mikael nous a encore préparé un petit jeu. Et ce sera juste après le jingle.
2: Bah mec, t'as vu l'heure, il n'y aura pas d'entracte ludique. Hein.
0: Et il n'y aura pas d'entracte ludique. Mikael est en train de nous l'annoncer. En direct, Mikael en duplex, est-ce que vous pouvez nous confirmer l'annulation de l'entracte ludique?
2: Bah, je confirme que Olbius, animateur de ce podcast, ne regarde pas l'heure lorsqu'il anime et n'a pas conscience des contraintes horaires. Donc s'il veut parler de son Vampire Survivors et de son Forza Horizon 6, l'entracte ludique, on le retrouvera le mois prochain.
0: Et donc cet entracte ludique de Mikael est donc reporté à dans un mois. Et je vous propose plutôt d'enchaîner avec les chroniques jeux vidéo. Et on va s'écouter avant ça un petit morceau d'un jeu auquel j'ai joué ce mois-ci. C'est le morceau Reincarnated Hero Echoes, pardon, Turbo, sur l'OST de Vampire Crawlers, composé par Daniel Sandra et arrangé par Filippo Vicarelli.

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2: Donc les chroniques avec quelques jeux, on va essayer d'être rapide. Je vais commencer puisque moi je vais vraiment être très rapide. J'ai pas joué à grand chose de neuf ce mois-ci, essentiellement à deux jeux, deux nouvelles sorties. Donc Forza Horizon 6, qui est mon premier Forza Horizon véritablement. Enfin, je connaissais la licence, j'avais déjà essayé, mais j'avais jamais vraiment joué de mon côté. Là, on va dire que je me suis quand même pas mal pris au jeu. Déjà le fait que ça se passe au Japon, moi ça m'a évidemment convaincu. Le fait aussi que le jeu soit dans le Game Pass et que on prend un mois de Game Pass, ça permet d'essayer le jeu. Le fait que mon ami Lord Beef et mon ami Guillaume jouent au jeu et on a pu essayer notamment de faire des courses ensemble, c'était très rigolo. Ça m'a mis un peu le pied à l'étrier, on va dire. Et ensuite, j'ai continué de mon côté. Le cadre japonais a vraiment été effectivement un gros argument, mais je trouve que finalement le jeu est assez plaisant pour son côté balade. On enchaîne un peu les courses en allant d'un endroit à l'autre. Il y a vraiment un côté exploration qui est cool, je trouve, avec un milliard de petites activités. Il y a des livraisons de bouffe dans Tokyo. Il y a tout un tas de types de courses ultra différents qui marchent vraiment ultra différentes, en l'occurrence du coup. Qui marche super bien. Il y a du time attack, évidemment. Il y a des courses avec des voitures de sport. Il y a des courses avec des voitures rallye. Enfin bref, vous avez tous les trucs de Forza Horizon dans des décors magnifiques. Et ça, c'est quand même plutôt sympa. Donc voilà, c'est pas un jeu exceptionnel. Je n'ai pas grand-chose à dire sur la partie simu, pas simu, arcade, pas arcade, en termes de... gestion de la direction, machin.
3: C'est un jeu arcade, sur le de toute façon.
2: Voilà, c'est plutôt arcade de ce que j'en sais. Il y a quand même plein de paramètres que je comprends pas du tout. Tu peux régler... alors, la pression des pneus, ça va, mais après, tu peux régler tout un tas de trucs sur ta bagnole. J'ai très vite lâché cette affaire. Non, en tout cas, c'est vraiment un jeu très fun si vous le prenez en tant que jeu d'arcade. Et je dirais que, pour moi, qui ne suis pas du tout jeu de bagnole, c'est un bon jeu. Donc c'est presque, on pourrait dire, un jeu de bagnole pour les gens qui n'aiment pas les jeux de bagnole. Ça résumerait bien mon expérience avec ce jeu. J'ai même essayé de maxer certains défis du genre avoir les 3 étoiles sur cette course qui a du time attack. Et je veux absolument passer en dessous des 4 minutes. Et j'ai passé beaucoup de temps sur des courses de façon complètement débile, je le reconnais. Forza Horizon 6. Très très bon jeu à essayer avec le Game Pass, évidemment. Ça permet de pouvoir y jouer pour pas cher. Et Vampire Crawlers, donc, qui est le nouveau jeu de, du studio Poncle, du studio qui a été fondé à la suite du succès massif de Vampire Survivors, qui était déjà excellent. Donc là, c'est plutôt du dungeon crawler deck building, hein, donc jeu de cartes avec un système de progression à la première personne dans des donjons, et ça marche super bien. C'est pas du tout du niveau de Slay the Spire ou ce genre de choses en termes de tactique. C'est beaucoup plus imaginer du Vampire Survivors, mais transposé à ce genre-là. Donc c'est vraiment énormément de feedback, énormément de combos. L'addiction est très présente dès le début. C'est vraiment un jeu très fun et qui se joue assez facilement pour des petites sessions. Donc ça m'a vraiment plu, j'ai beaucoup apprécié. Le cœur du jeu n'est pas particulièrement dense, on va dire, mais on comprend assez vite qu'il y a des enchaînements de combos qui marchent bien. Finalement, c'est un système un peu à la Vampire Survivors, où on va, à force de jouer, comprendre quels sont les objets à sélectionner, quels sont les trucs qui marchent bien. Il y a un vrai plaisir à créer des enchaînements, des chaînes, finalement, avec des multiplicateurs qui explosent. Et bah voilà, tout simplement, jeu très bien reçu. Il est à littéralement 10 balles. Pour ce prix, vous allez vraiment, vraiment passer un bon moment. C'est vraiment donné, je trouve, à ce prix-là. C'est peut-être pas aussi infini que Vampire Survivors. Hein. Le jeu a quand même plutôt, on va dire, une fin, ou on va dire qu'il a sa limite à un moment. Mais les premières heures, voilà, les 10 premières heures sont vraiment excellentes. Voilà pour mes chroniques de ce mois-ci. Et je vais passer la parole, du coup, à Monique, qui a joué à des Wibri, je crois.
3: Vaguement. La première, un peu. Donc, du coup, j'ai fait le remake de Romancing Saga 2. Je vais essayer d'expédier ça, parce qu'il y aurait vraiment énormément de trucs à dire. Donc, c'est un remake d'un jeu Super NES. Il a totalement été revu. Moi, j'ai joué sur Switch 2, du coup, parce qu'il a été... voilà, il y a une version Switch 2 quoi, qui existe. Je vous invite à tester la démo, pour le coup. Romancing Saga, en deux mots, qu'est-ce que c'est ? C'est la série parallèle de Final Fantasy. On va dire c'est la suite de Final Fantasy 2, la série. Enfin, les sagas, de manière générale. La particularité qu'il y a dans la série, c'est qu'il n'y a pas de niveau à proprement donné par rapport aux persos. Les persos progressent en faisant des trucs. Genre, globalement, quand ils tapent, ils gagnent de l'attaque. Quand ils reçoivent des coups, ils gagnent de la défense. Voilà. Enfin... des PV. Quand ils utilisent des sorts, ils gagnent de la mana. Donc, il y a ça. Il y a un système de job aussi. Il n'y a pas de vrai personnage dans le jeu. C'est globalement que des fonctions. Parce que au fur et à mesure du jeu, vous allez faire des actions. Il va y avoir un moment où ça va dire, hop, et 200 ans plus tard, et vous allez devoir recomposer une équipe avec en recrutant des nouveaux persos qui vont du coup hériter des capacités que vous avez maxées avant. Donc ça c'est,
2: ah, okay.
3: C'est la particularité de cet épisode là le jeu il est non linéaire et aussi il se cale par rapport au point d'action que vous avez, au truc que vous avez fait dans le jeu et de la puissance que vous avez accumulé, c'est à dire que le jeu va être de plus en plus dur. Donc vous pouvez le faire dans un ordre totalement non linéaire. Et voilà, c'est l'un des JRPG les plus abrutissants auxquels j'ai joué. C'était excellent. Okay.
2: Voilà. C'est vraiment, vraiment bien. C'est le 2, en fait, là, dont tu parles.
3: Alors, c'est Romancing Saga 2, qui est Saga 5, ouais, du coup. Bref. Du coup, voilà. C'est, en termes de progression, il faut aussi le voir un petit peu comme un Dragon Quest, parce qu'il y a vraiment le côté de... vous allez aller dans un village, ça va donner un donjon. Voilà. Et le scénario, moi, je m'en tape un peu, mais il est présent et tout. Et il est, mais d'un point de vue tour par tour et tout, c'est vraiment super, quoi. Donc ça,
2: et en termes visuels, sur Switch 2, ça donne quoi ? Ça tourne bien, c'est 60 FPS, j'imagine ?
3: Ça tourne très bien. L'ADA, elle est un peu weeb-slop. Voilà, on va dire ça comme ça.
2: Weeb-slop, ouais. C'est
3: alors
2: ce que
3: Romancing Saga, c'était vraiment... ça a pas mal marqué par rapport au style visuel de... Je sais, j'ai plus le nom de l'artiste, mais qui était un petit peu la version shoujo de Amano.
2: C'est Tomomi Kobayashi.
3: Ouais, mais c'était voilà la version un peu shoujo de
2: l'illustratrice
3: de Amano. Et aussi l'autre partie, enfin l'un des autres trucs pour lesquels Saga est très réputé, c'est ses OST. Et effectivement, c'est le feu. Il y a plein de trompettes et tout. Je suis trop heureux. Voilà. L'autre jeu auquel j'ai joué, du coup, c'est j'oublie toujours. Alors, c'est Minas the Hollower. C'est le nouveau jeu des devs de Shovel Knight. Tout le monde l'a comparé à Link's Awakening et tout machin. Je comprends pourquoi, parce que c'est à peu près un Zelda-like, un petit peu Dark Soulsisé, parce qu'il y a à peu près le même système de mort. Il y a le même délire avec les potions que tu mets 3 heures à caster. Et pour pouvoir utiliser les potions, il faut taper pour remonter un petit peu une barre, comme un petit peu le même système que dans Bloodborne. Donc il y a ça. Le jeu a reçu un accueil critique énorme. J'avoue que je suis étonné par rapport à ça, parce que je trouve que c'est un jeu qui a vraiment une difficulté assez délirante, enfin vraiment disproportionnée, déraisonnable, tout ce que vous voulez.
2: Ah ouais ?
3: Donc déjà, il y a presque toutes les mécaniques punitives que vous pouvez imaginer dans un jeu. On ne sait pas où il faut aller, le truc est non linéaire et tout. Il n'y a pas de map, mais on peut un peu en débloquer une, mais elle est un peu pourrie. Bref, c'est un jeu qui met des bâtons dans les roues constamment. Si bien qu'il y a un menu, on va dire, d'options, d'accessibilité, slash aide et tout. qui est extrêmement complet, mais à un niveau de... Mais je trouve que là aussi, c'est déraisonnable. Parce que là, c'est carrément... c'est comme si on proposait de rééquilibrer le jeu. Or, quand tu as commencé le jeu, tu ne sais pas à quel point ça va être difficile. Tu ne sais pas c'est quoi les trucs qui vont vraiment te compliquer la tâche. Et du coup, pour avoir une expérience agréable, il va falloir rééquilibrer le jeu toi-même. Sauf que tu ne connais pas le jeu, donc tu ne sais jamais, tu sais pas trop quoi faire, si c'est normal de autant galérer pour tel ou tel truc. Donc là-dessus, voilà, je trouve que ce n'est pas très sérieux d'avoir fait un jeu comme ça. Néanmoins, donc ça c'est pour tout ce qui n'allait pas, c'est tout ce qui est très à la difficulté. Sachant que aussi... le personnage progresse beaucoup, on ramasse plein de trucs. Donc ça fait aussi le jeu va être plus simple parce que au bout d'un moment, on va avoir tellement de vie que ça a plus trop être une menace. Donc bref.
2: Il y a un aspect RPG ou c'est juste tu récupères de la vie ?
3: Tu récupères des cœurs quand tu bats un boss et il y a moyen, okay. Pareil, un petit peu comme dans Dark Souls, d'augmenter tes PV quoi. Et ton total de fioles et tout, etc. Bref. Voilà, donc ça c'était pour tous les problèmes, c'est à peu près tout ce qui est lié à la difficulté qui est assez, même un peu aléatoire hein, franchement. Néanmoins, le jeu, voilà, il est hyper charmant, il y a plein de chouettes idées, il y a un côté plateforme qui paraît être une idée de merde, qui est très frustrant aussi, mais il y a quand même vraiment des chouettes phases de plateforme. Les musiques, elles sont super et tout. Donc voilà, avis assez contrasté pour moi, ça part sur un petit 6 sur 10. J'ai pas encore tout à fait fini le jeu. Mais okay. Voilà, disons que je trouve que le côté équilibrage aléatoire est vraiment pas possible. Quoi. Enfin, je le trouve assez catastrophique et je suis là-dessus et je suis étonné du coup de l'accueil critique qu'il a reçu. Quoi. Parce que je crois sur OpenCritic, c'est si ce n'est l'un des jeux les mieux notés de cette année. Quoi.
2: Ok, ah ouais, il a été ultra bien reçu comme ça.
3: Ah ouais, ouais, ouais c'est... je suis. Voilà.
4: Est-ce qu'il a été mieux reçu qu'Alan Wake 2
3: Je pense, hein. Attends, tu peux acheter des Mika Well.
2: 93 mais... Metacritic quand même. Hein.
3: Ah non, là 91. Il est au niveau de Forza.
2: Ok. Ah, Forza Horizon 6, c'est 91
3: ouais. Mais par exemple, monstrueux. Il est au-dessus de James Bond, il est au-dessus de Resident Evil 9, de Saros et de tous les jeux qui ont été plutôt appréciés cette année. Quoi.
2: Ouais, ouais. Et... ouais, c'est vrai qu'il y a Saros qui est sorti aussi depuis le mois dernier.
3: Et du coup, ouais, t'es très étonné parce que je vous dis. Donc voilà, c'est un jeu, je sais. Je trouve vraiment difficilement recommandable, même à des fans d'Hollow Knight et tout. Je sais pas trop comment dire. Je pense pour apprécier le jeu, il faut y aller avec vraiment beaucoup, beaucoup de bonne volonté. On va dire ça comme ça.
2: Ok, ok. Eh ben, très bien. Merci, mon cher Monique. Et je vais passer la parole. Bah oui, tout à fait. On est bien là. La parole à mon ami Mikael, qui va nous parler de Star Wars Outlaws.
4: Et oui, j'ai fouillé dans le bac à occasion du PS Plus et j'ai lancé Star Wars Outlaws parce qu'un ami m'en avait dit le plus grand bien. Et il faut avouer que le jeu s'est pris dans la tête deux monuments absolument majeurs. Le premier, c'est le fait d'être un jeu Ubisoft. C'est pas se prendre un rocher dans la tête, là, c'est se prendre un monument. J'insiste sur le terme tellement aujourd'hui, bah, y a de l'Ubisoft bashing, je suis désolé, ça existe, c'est pas comme le raciste anti-blanc, le Ubisoft bashing, on peut le voir tous les jours, et il est massif, et vraiment je pense que ça a fait du mal au jeu, parce que je vais y revenir, il y a des qualités, et le deuxième truc, c'est que, alors beaucoup de personnes ont vu ça comme de la mauvaise foi, mais Ubisoft a lui-même communiqué en disant que bah, les ventes décevantes du jeu, c'était aussi peut-être dû au fait que la licence Star Wars traversait une période un peu compliquée et je suis persuadé que c'est une réalité parce qu'effectivement aujourd'hui Star Wars ça pue la merde et pour avoir été voir The Mandalorian au cinéma je vous confirme que ça pue la merde. Mais si on revient sur le jeu, une fois qu'on a passé tout ça, eh ben déjà c'est un jeu qui réussit tout ce que les jeux Ubisoft peuvent essayer, ce qui est plutôt bien mais ce qui ne va pas réinventer la roue. On est bien d'accord, mais c'est un open world qui est riche, avec pas mal d'éléments à aller collecter, avec des missions qui sont parfois assez spectaculaires, une quête principale qui se laisse suivre, mais surtout, en fait, là où je trouve que le jeu mérite l'attention et mérite peut-être un peu plus que ce qu'il a eu, j'allais dire, en accueil critique, je crois que c'est pas non plus fait défoncer par la presse, mais il a été quand même pas mal boudé par les joueurs sur les sites, on va dire ça comme ça. C'est que non seulement il fait bien de Ubisoft, mais il a quelques trucs pour le renouveler de manière plutôt habile. Par exemple, on a un compagnon qui s'appelle Nyx, qui est une espèce de petite alien qui pourrait être un chat, par exemple, et qui va pouvoir distraire les adversaires, qui va pouvoir aller ramasser des éléments, qui va pouvoir aller accéder à des endroits où on ne peut pas aller dans des phases d'énigmes. Et en fait, ça ajoute vachement de profondeur au gameplay d'infiltration. On va avoir un système de factions qui déjà fait sens par rapport à Outlaws, parce qu'on joue un mercenaire un peu à la Han Solo. Et la femme qu'on joue va tantôt travailler pour une faction, tantôt pour une autre. Et on va pouvoir se mettre à dos des factions en faisant certains choix moraux à certains moments. Mais ça va ajouter une profondeur à l'infiltration. Parce que par exemple, tu vas avoir une faction A qui va te demander d'aller récupérer un équipement dans le territoire d'une faction B. Si tu te fais griller, la faction B, elle va moins bien t'aimer parce qu'elle va te griller. Elle va dire, mais qu'est-ce que tu fais chez moi à me voler des trucs? Alors que si tu te fais pas griller, ben, tu as une récompense. La faction t'en voudra pas et tu vas garder des meilleurs rapports avec eux. Et le fait d'avoir des bons rapports, ça fait que dans leur zone, tu vas avoir, par exemple, du déplacement rapide qui sera accessible ou pas. Tu vas pouvoir circuler librement dans leur zone ou pas. Tu vas avoir des marchands qui vont te vendre des éléments spéciaux ou pas liés à la faction suivant le niveau d'affinité que tu as. Et en fait, le jeu a ces petits éléments qui ajoutent pas mal à la formule Ubisoft. Tu as quelques petites phases spatiales un peu anecdotiques. Il y a aussi un peu d'exploration. Et tout ça fonctionne vachement bien. Alors, je ne suis pas en train de vous dire que il méritait d'être le GOTY 2024. Je ne suis pas en train de vous dire qu'il a réinventé la roue de la formule Ubisoft qui est quand même pas mal éculée, mais il la renouvelle assez bien. C'est un jeu qui est plutôt maîtrisé, plutôt solide et qui n'est pas inintéressant. Et en fait, je suis vraiment persuadé que s'il était sorti à une période où il y avait peut-être un peu moins Ubisoft attendu avec le fusil au tournant, s'il était sorti à une période où Disney n'avait pas complètement massacré Star Wars, c'est un jeu qui aurait pu, pas forcément marquer sa génération, faut pas déconner, mais qui aurait pu avoir une image très sympathique, alors qu'aujourd'hui, il est quand même vu comme un des symboles des errances d'Ubisoft. Et c'est très dur, parce que des jeux de merde, Ubisoft en a sorti une quantité astronomique, je suis le premier à le reconnaître, même si je suis souvent défenseur d'Ubisoft, même les Assassin's Creed, il y a quand même eu une fainéantise absolument abyssale. Et là, ok, c'est un jeu classique, ok, il y a un côté pot-pourri, mais t'as des tentatives de renouvellement de la formule qui fonctionnent bien. Donc franchement, si vous n'êtes pas encore complètement allergique à la formule Ubisoft, si vous avez besoin d'un petit renouvellement et si vous aimez bien Star Wars, je pense que Outlaws, si vous ne l'avez pas fait à l'époque, ça mérite d'être essayé. Ça se trouve dans le PS Plus, mais bon, vu le succès commercial mitigé du jeu, je pense qu'il doit se trouver en occasion à des prix vraiment cassés, voire même en neuf. Et il est également sorti sur Switch 2, avec un portage qui a très bonne réputation, mais moi je l'ai fait sur PS5, donc je ne pourrais pas m'exprimer spécifiquement dessus. Voilà.
2: Merci beaucoup mon cher Mikael. Oui, je confirme que le portage Switch 2, alors c'est 30 FPS, et évidemment, c'est moins bien que la version PS5, mais si vous n'avez pas de PC ou de PS5, il est très correct, a priori. Voilà, et il se trouve effectivement un peu plus cher hein, sur Switch 2 parce qu'il est récemment sorti, mais sur PS5, en occasion, dans n'importe quel Fnac ou Micromania, ça se trouve à des prix tout à fait acceptables. On va passer maintenant à notre dernière rubrique, qui est la rubrique hors-jeu, dans laquelle on va faire nos recommandations culturelles. Mais on va d'abord écouter un morceau tiré de Dragon Quest 11. C'est le morceau Village Hidden in a Mountain, composé évidemment par Koichi Sugiyama, RIP.
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0: force à vous. Très bien, donc je disais les recos et je vais commencer. Alors, une fois n'est pas coutume, je vais recommander un album que Monique a déjà recommandé dans la dernière émission. Mais comme je sais que certains d'entre vous ne sont pas forcément très assidus sur les recos, eh ben, je vais me permettre d'insister parce que j'ai écouté la reco de Monique et je l'ai trouvée vraiment excellente. C'est l'album donc Hotwire Trip Switch du groupe Prince Daddy and the Yena. C'est le quatrième album du groupe, ou troisième, quatrième, Monique,
1: quatrième, quatrième.
0: Avec moi. Quatrième album, il est court, c'est du punk rock, donc forcément les morceaux sont très courts. Il y a une dizaine de 10-12 morceaux, ça dure une bonne demi-heure, et chaque morceau est vraiment construit comme un truc ultra accrocheur immédiatement, avec une vraie identité. Ça mélange plein de trucs différents, ça va mélanger des influences plus, on va dire, électroniques, des morceaux avec un aspect plus, on va dire, nostalgique, un peu à l'ancienne, un peu old school. Franchement, tous les morceaux sont ultra banger. Il y a vraiment un côté ultra taffé de chaque morceau. Il n'y a vraiment rien acheté dans cet album. J'ai trouvé que tout était très bien. Je dirais que mon morceau préféré, c'est peut-être le morceau avec la date, Birthday, je sais plus le titre exact, mais genre 24 quelque chose, Birthday, que je trouve vraiment trop bien. Trop bien. Voilà. Je n'ai rien d'autre à dire. Voilà, c'est un disque hyper catchy, avec énormément de variété, pas de gras. Je suis pas forcément un immense fan de ce style de musique à la base, mais là, pour le coup, c'est tellement abouti et tellement riche en termes d'inspiration. Il y a un côté vraiment, c'est l'album est une fête, quoi. Genre vraiment.
1: Très dense et très concis aussi.
0: Ouais, exactement. C'est très bien résumé. C'est nerveux. C'est vraiment une super reco de Monique. Et je me permets de la recommander également.

0: Voilà, mon cher Monique, justement, est-ce que tu as une reco d'ailleurs ce mois-ci?
1: Oui, RIP Yuji Ono, alors grand compositeur notamment d'animé, blablabla, mais c'était aussi un jazzman assez réputé dans tout ce qui est jazz fusion, tout ça. Voilà, pas hyper fan de tout ce qu'il a fait, mais son album Space Kid, énorme banger, voilà.
0: Ok, bah écoute, je connaissais pas, enfin je connaissais de nom, puisqu'on en a parlé récemment avec sa disparition. Mais oui, j'avais entendu que c'était un nom important du jazz, notamment du jazz fusion, qui est, je crois, une variante un peu plus moderne avec un peu de l'électronique et tout, je crois.
1: Oui, on va dire ça comme ça, quoi. Mais
0: C'est très grossièrement
1: et
0: résumé,
1: même
0: mais.
1: proto City Pop concernant cet album-là.
0: Ok, Space Kid, du coup, de Yuji Ono. Bah merci Monique. Et Mikawel, est-ce que tu as une reco?
2: Oui, j'ai été voir le film Obsession, qui, ma foi, est plutôt intéressant à plus d'un titre. C'est un film d'horreur, même si c'est surtout de la tension psychologique qui, sur le papier, se décrit comme le schéma assez simple d'un film pacte faustien. Où en fait, t'as un gars qui est amoureux d'une pote à lui et qui fait le vœu qu'elle l'aime plus que tout, sauf que le vœu va être appliqué au mot près, elle va l'aimer plus que tout, d'où le titre Obsession et la femme va devenir extrêmement étrange et flippante. Là où c'est un film extrêmement intéressant et peut-être un peu moins con que ce qui n'y paraît, et attention, j'ai un petit peu spoilé, ça va pas tuer l'intérêt du film, mais ça va casser le côté bonne surprise. C'est qu'en fait, il peut se lire à travers une double lecture. C'est qu'en fait, le mec qui est le personnage principal est pas vraiment un héros. C'est le héros du film dans le sens où c'est le perso principal, mais c'est pas un héros dans le sens où il lui arrive des trucs pas très cool parce que forcément, la femme qui est ensorcelée a une obsession giga flippante et malsaine, d'où le film qui est catégorisé en horreur. Mais le personnage principal est l'archétype du good guy. Et il y a des trucs assez horribles dans le film qui se passent et où le mec ne se remet pas forcément en question. Je dirais pas les scènes explicites, il y en a deux qui m'ont particulièrement marqué, mais où tu te dis, en fait, l'obsession, elle marche dans les deux sens. T'as également l'obsession du mec pour la fille et l'obsession de la femme qui est ensorcelée, elle, pour le coup. Et le film, en fait, est assez intelligent là-dessus et je trouve qu'il est vraiment intéressant à regarder quand tu te dis, en fait, il y a une obsession qui marche dans les deux sens. Et l'obsession toxique, c'est celle de l'homme qui a ensorcelé la femme. Et c'est vraiment, vraiment, vraiment, vraiment, vraiment le portrait d'un mec qui dit Ah, je suis gentil et pourtant elle couche pas avec moi. Je pense que vous voyez un peu
0: Waouh.
2: le triste portrait que je suis en train de décrire. Et en fait, t'as même de
0: C'est un
2: l'anti.
0: incel, quoi.
2: Bah, il y a un peu ce côté-là. Le film essaye de donner un peu d'empathie autour du personnage au début. Par exemple, il y a son chat qui meurt dès le début du film. C'est pas un spoil. Et. Bon, je pense que vous êtes comme moi, il y a quelqu'un, son chat il meurt, t'es triste pour lui, c'est un corde émotionnelle facile, mais au fur et à mesure, elle a un comportement qui fait que c'est pas ok, on va dire ça comme ça. Et du coup, le film a une double lecture qui est vraiment intéressante. Donc, pour un film d'horreur, de tension psychologique, il est bien plus fin qu'il peut y paraître, il est bien plus engageux qu'il peut y paraître. Et je me suis rendu compte, en fait, que j'ai beaucoup aimé le film, je le pitchais auprès de mes proches, mais sans faire ce micro-spoil. Et du coup, ça donnait pas forcément envie d'aller le voir parce que ça semblait juste un énième film de tension psychologique sur un pacte faustien. Mais le petit spoil vaut le coup parce que généralement, ça intrigue les gens. Et pour une fois, bah dans Nuisance Gaming, je vous recommande un film au lieu de vous dérecommander un film. Et pourtant, Dieu sait que The Mandalorian, j'avais envie d'en faire une chronique pour vous dire qu'il était nul. Voilà.
0: Ouais, j'en ai entendu
1: Même
0: plutôt du
1: l'affiche est
0: mal aussi.
1: moche.
0: Ouais,
1: De
0: l'affiche
1: tout ce
0: donne
1: que
0: pas
1: je sais
0: envie
1: du
0: du
1: film.
0: tout.
2: Je vais être
0: C'est vraiment
2: honnête.
0: de la folie, hein.
2: Je trouve que le film est incroyablement trop long pour ce qu'il a raconté et que
0: Aïe,
2: même
0: aïe,
2: sans
0: aïe.
2: partir du principe que c'est un gros épisode de série qu'ils ont fait en film, à la limite ça je m'en fous, mais c'est même pas un bon épisode de série. Donc voilà,
0: Oh,
2: The Mandalorian, c'est triste. Il y a 10, 15 très bonnes premières minutes, mais alors derrière, faut être prêt à se taper 2 heures d'un ennui mortel dans la salle, quoi.
0: putain, mais c'est de la folie de se planter à ce point-là sur les trucs Star Wars.
2: Mais
0: Autant
2: après.
0: la série était pas si mal, genre les 2 premières saisons, j'ai trouvé ça sympa. Après j'ai un peu lâché l'affaire parce que je trouvais que ça devenait c'était un peu trop long. Mais comment tu peux rater
2: Alors, je
0: autant
2: tiens à
0: quoi?
2: dire un truc, alors là c'est unpopular opinion, je pense, mais je sais plus comment était Grogu dans la série, mais il me semble qu'il était très cool en termes d'animation et tout. Et en fait, dans le cinéma aujourd'hui, j'ai l'impression qu'il y a un rejet massif des effets 3D. Il faut faire des, je sais pas, j'allais dire des poupées, c'est pas le terme. Je pense que
1: animatronique.
2: ah, des animatroniques. Et en fait, le gros goût, c'est horrible. J'ai l'impression de voir du stop motion avec la poupée de ta petite sœur ou ton petit frère. J'ai trouvé ça hyper gênant. Alors, je pense que plein de personnes vont dire, ah, oh, c'est génial, c'est de l'animatronique, c'est pas de la 3D
0: Mais je crois qu'en
2: pourrie.
0: plus c'est même pas vrai, je crois que c'est fait en 3D, hein.
2: Ah putain, mais c'est terrible parce qu'en fait, tu le verras et le truc se balance gauche-droite et tout. J'ai vraiment l'impression qu'il y a un mec qu'on a effacé de l'écran et qu'on fait bouger une poupée de gauche à droite. Donc, si c'est de la 3D, c'est raté de. Enfin, alors, ça fait réaliste, très bien, mais c'est raté de A à Z parce que ça donne vraiment l'impression d'un truc mal animé, quoi.
1: Gros goût,
2: Mais
1: c'est
2: ça, c'est
1: Bébé
2: très
1: Yoga,
2: perso.
1: c'est Bébé Yoda, c'est ça?
2: Ouais,
1: Ok.
2: c'est ça.
0: Ouais, Bébé Yoda,
2: Dans la série, ça m'avait pas choqué, mais alors dans le film, je trouve son animation catastrophique, mais ça, c'est un détail, hein. On s'en fout.
0: ouais. Ouais, ok. Bon, après, le film a l'air nul, donc je pense qu'on n'ira pas. Mais j'ai noté pour Obsession. Et merci en tout cas, Mikael, pour ta reco. Et merci à tous les auditeurs et à toutes les auditrices de nous avoir suivis jusque-là. Et plus particulièrement, évidemment, nos patriotes qui nous soutiennent. Vous pouvez aussi nous rejoindre sur patreon.com/nuisancegaming pour avoir les épisodes bonus et évidemment un gros merci à Kim Ziegler, Tissa et Punish Snail qui sont producteurs de cette émission sur Patreon. Je pense que il est temps de libérer Mikael qui a un match à suivre. Merci en tout cas de nous avoir suivis et puis on se retrouve dans un mois pour notamment commenter le Nintendo Direct qui a été annoncé, je crois que je l'avais pas vu. Mais il a été annoncé pour demain, donc on pourra commenter les annonces dans le prochain épisode. Et évidemment, tous les jeux, etc., auxquels on aura joué, et les news, et tout ça, tout ça. Des bisous, salut!
1: Salut!
2: Salut.

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1: Bienvenue. Il est 22h.
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1: Bienvenue. Il est 23h.

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